0: Dans un contexte qui peut sembler, à entendre cet exposé, sombre, des hommes et des femmes maintiennent cependant la lumière d'une culture faite par et pour les hommes, pour les élever, les faire rêver, en un mot, les maintenir en vie. Des hommes et des femmes pour qui la culture, c'est la recherche, la création, la transmission et l'éveil à la beauté et à la sensibilité. Un de ces hommes a tenu un tel engagement à Brest, créant et dirigeant la Maison du Théâtre, maintenant une conception de la culture sans sacrifier aux effets de mode, au populisme ou à l'élitisme. Alors qu'il transmet aujourd'hui son enfant, nous avons souhaité le recevoir pour qu'il nous dise ce qu'est sa vie d'homme de théâtre, d'homme de culture, ce que sont ses convictions, ce qu'il a réalisé et ce que sont aujourd'hui ses espoirs et ses rêves. Bonsoir Yves Leroy.
1: Bonsoir.
0: Alors Yves Leroy, si je reprends le titre d'un livre que vous venez d'écrire, vous êtes tombé sur la tête ?
1: Oui, c'est une pirouette. Ce titre, il a deux raisons essentielles. La première, c'est un peu un hommage à ma mère, qui est défunte maintenant. Quand je lui ai dit, après 68, que j'allais faire du théâtre, elle m'a dit « Mais mon pauvre garçon, mais tu es complètement tombé sur la tête, ça va pas, quoi. Qu'est-ce que tu vas faire là-dedans ?» Et puis la deuxième raison, c'est que quand je suis arrivé à Rennes, étudiant en 72, je suis allé aux rues, au restaurant universitaire de Villejean, et il y avait un magnifique tag, un graffiti qui était écrit sur le bâtiment du restaurant universitaire, c'est écrit « Je suis tombé sur la tête », mais c'est écrit à l'envers. Et j'ai trouvé cette formule très forte, parce que quelque part, elle nous proposait en fait de retourner les choses, de les voir différemment, de parler dans le sens commun, direct, etc., de toujours réinterroger. Donc j'ai trouvé que cette formule pour un homme de culture, c'était une formule tout à fait juste, on va dire. Je vais aller tomber sur la tête.
0: C'est un peu ce que m'a dit ma mère également quand j'ai dit que je voulais faire de la musique. Et puis finalement, bon, elle était très heureuse de voir que ça fonctionnait. Alors, vous l'avez dit, vous êtes un homme de culture, vous êtes un artiste, un homme de théâtre. Et j'ai vu que quand vous êtes arrivé à Brest, vous avez commencé votre carrière comme directeur de la communication du Quartz. Alors, ça m'intrigue parce que la communication s'est associée à la langue de bois. Et comment le théâtre qui, lui, est vérité, et qui est la mise en scène de la vie et de la société, avec ses travers, mais aussi ses rêves, et je dirais même son utopie, comment peut-on concilier la communication et la création ?
1: Pour moi, ce n'est pas du tout contradictoire. D'ailleurs, on est ici dans une radio, on fait de la communication aussi, quelque part. Donc, on peut très bien faire de la communication et de la culture, et je pense même que la culture a besoin de la communication, justement, pour faire passer un certain nombre de messages. La communication, c'est aussi une technique. Il faut l'apprendre, il faut la maîtriser, il faut savoir comment ça fonctionne, de façon à pouvoir aussi travailler avec les gens de communication. J'arrive au Quartz en début 93 comme directeur de la communication. En fait, à l'intérieur des établissements culturels, il y a quatre grandes missions. Il y a la mission du directeur, qui est essentiellement une mission directeur artistique. Il y a un administrateur qui fait toute la direction, la gestion, etc. Il y a souvent un directeur technique. Puis il y a un quatrième personnage qui est celui qui s'occupe, disons, du fonctionnement interne, des relations publiques, de l'éducation artistique, y compris de l'accueil, etc. Et tout ça s'est mis sous un vocable général. Pardon. Alors parfois c'est secrétaire général, j'avais ce titre-là quand je travaillais au Volcan au Havre, et ici on m'avait mis directeur de la communication. Je veux dire, le titre c'est un truc, après c'est la fonction, ça devient ce qu'on en fait. Et alors, c'est pas pour m'envoyer des fleurs du tout, hein, c'est pas du tout le jeu, mais je me rappelle que quand je suis arrivé au Quartz, il y avait 4000 abonnés, et quand j'ai quitté le Quartz, il y en avait 17 000. C'est pas moi qui les ai fait venir tout seul, c'est la qualité du travail d'équipe qui a fait que ça a progressé. Et la communication est un outil qu'on a utilisé.
0: N'ayez pas peur de jeter des fleurs, hein. Je crois que c'est Claudel qui disait que une fleur, la vie d'une fleur, ça dure peu de temps, mais la joie qu'elle procure dure toute la vie. Hein, donc, alors justement, dans ce rôle de secrétaire général, de chargé de la communication au Quartz, vous avez rencontré beaucoup de gens.
1: Oui, je crois que, si vous voulez, la fonction principale, c'est celle de la médiation. C'est-à-dire comment on fait en sorte que les propositions artistiques rencontrent leur public. Et moi, j'ai souvent dit aux équipes avec qui j'ai travaillé, c'est quoi notre boulot ? notre boulot, c'est d'aller voir les gens, d'essayer de trouver des personnes qui ne vont jamais au spectacle, qui n'ont pas accès à la culture, et de leur montrer que le chemin n'est pas si compliqué que ça pour entrer dans une salle de spectacle. C'est pas parce qu'on n'a pas les clés ou parce qu'on ne fait pas partie de l'élite, etc., qu'on n'a pas le droit d'y rentrer. Donc, il y a des techniques, encore une fois, qu'on a mis en place, qui sont souvent de la relation humaine, et pas simplement du merchandising ou du... On considère pas le public comme une cible et l'œuvre comme un produit. On essaie de créer une relation qui fasse que la personne ait envie de venir et que l'artiste aussi ait envie de donner. Et c'est pourquoi il faut être à la fois accueillant pour l'artiste d'une certaine manière, qu'il se sente désiré, qu'il se sente aimé par l'équipe qu'il fait venir, et en même temps accueillant pour le public qu'il se sente aimé, désiré par l'équipe qu'il fait venir. Et à ce moment-là, les uns et les autres, dans leur double fonction, à la fois sur le plateau d'artistes et dans la salle d'audience, ils sont dans la bonne disposition pour que la relation puisse se passer et que l'œuvre, elle trouve son public. Elle trouve le chemin de la sensibilité du public. Parce que c'est le public qui achève l'œuvre, c'est pas l'artiste. Il faut bien les deux pour que ça fonctionne. Donc notre boulot, en fait, directeur de la communication, secrétaire général, j'en sais rien, etc., c'est d'abord et avant tout un boulot de médiation.
0: Alors, dans ce travail, vous avez rencontré beaucoup de gens de différents. Et, comme vous le disiez, ça permet de créer l'œuvre, en quelque sorte, de l'achever. Mais, sur votre vie d'homme, comment cette altérité a pu vous enrichir ?
1: Oh bah c'est énorme. Je veux dire, j'ai rencontré... Alors, moi, j'ai commencé ma carrière comme comédien. C'est une chose... Aujourd'hui, si vous voulez, tous les gens qui rentrent dans ces métiers-là, ils passent par l'université, il y a beaucoup de formations, il y a une très intéressante d'ailleurs à Brest qui s'appelle « Management du spectacle vivant à l'université ». Il y a des arts du spectacle, etc. Enfin, il y a beaucoup de formations et des écoles spécialisées. À l'époque où j'ai commencé, il n'y avait pas tout ça. Donc, j'ai vraiment commencé sur le terrain. Moi, j'habitais à Caen quand j'étais adolescent. Il y avait un conservatoire. Dans le conservatoire, il n'y avait pas de classe d'art dramatique. Donc, si on voulait faire du théâtre à Caen, comment on faisait ? Donc, j'ai eu la chance de rencontrer des gens qu'on appelait des conseillers techniques et pédagogiques de Jeunesse et Sport. Alors, je ne vais pas passer sur l'origine de ces gens-là, parce que ça serait trop long. Mais, en tout cas, c'était des artistes qui avaient comme fonction, comme mission, la transmission de leur art. Avec des groupes de jeunes gens, etc. Et nous faisions des stages réalisation l'été. Ça a été vraiment une école extrêmement enrichissante et très forte pour moi, qui m'a permis, en 71 quand même, c'était quand même il y a très longtemps, de créer une des toutes premières jeunes compagnies en Basse-Normandie, qui s'appelait le Théâtre des Élèves, alors qu'il n'y avait pas d'argent, pas de moyens, etc., mais qui a été aussi un lieu desquels sont sortis énormément d'artistes, comme par exemple François Tanguy, aujourd'hui, que tout le monde connaît, du Théâtre du Radeau, il a commencé avec nous. Vous voyez, donc, cette espèce d'énergie qu'on avait dans les années 70, on a essayé de lui donner une forme au sein de ce qu'on appelle la compagnie, c'est-à-dire la structure de production qui permet de faire des œuvres, et de travailler avec ça. Et puis, bon, le chemin fait que, à un moment donné, c'était très, très difficile, économiquement, il fallait travailler à côté pour pouvoir faire du théâtre et tout. Et j'ai eu la chance de pouvoir rentrer à la Maison de la Culture de Rennes, où j'avais un ami qui a souhaité que je vienne travailler avec lui, qui s'appelait Gilles Fournel et qui est décédé en 81, qui m'a fait rentrer dans l'institution, si vous voulez. Mais si j'avais pas eu tout ce background, comme on dit, artistique, il y a un certain nombre de choses que je n'aurais pas pu comprendre, que j'aurais pas pu faire de la même manière. Et en tout cas, je vais vous donner un exemple tout simple. Quand vous recevez un artiste, une équipe qui est en tournée, vous la mettez à l'hôtel. Si on n'est qu'un gestionnaire, on va regarder quel est l'hôtel le moins cher, on va le mettre Formule 1, enfin je ne veux pas faire de publicité, le long de l'autoroute. Alors que les artistes, ils passent d'une ville à l'autre, ils sont en tournée, et il vaut mieux les mettre au centre-ville, dans un hôtel accueillant, près des restaurants, des cinémas, etc., pour qu'ils soient dans la vie de la ville, et qu'ils ne soient pas complètement relégués à l'extérieur. Moi, j'ai eu le privilège, si je puis dire, en tournée, de me retrouver, après avoir joué, parfois dans des théâtres où on ne voyait même pas le directeur, sur un sur une autoroute, à se demander mais pourquoi on fait ce métier, quoi. Donc cette chose-là, moi, je l'ai toujours, je ne l'ai jamais oublié, ça. J'ai jamais oublié les fondements de tout ça. Et dans le travail que j'ai mené, j'ai toujours essayé d'être attentif à la relation humaine et à la qualité de cette relation avec les gens qui étaient accueillis, avec les gens avec qui j'étais en relation. Après, les artistes eux-mêmes. Vous posiez la question sur comment j'ai pu vivre tout ça. C'est des gens souvent géniaux. En même temps, des fois, c'est des êtres humains, les uns comme les autres. Ils peuvent être pitoyables, ils peuvent être très durs, ils peuvent être exigeants, etc. Bon, il faut faire avec. Je veux dire, notre boulot, c'est d'accueillir les artistes. C'est pas à nous de les choisir. La plupart du temps, il y a un directeur artistique qui choisit non pas l'artiste par rapport à son caractère, mais par rapport à son projet artistique, par rapport à ce qu'il va amener de plus, on va dire, pour l'art, pour comment il va mettre en avant la création. Et c'est ça qui est l'essentiel de notre boulot, c'est de mettre en avant la création.
0: Alors, vous êtes arrivé, rappelez-moi, à Brest, en quelle année ?
1: En 93.
0: 93, donc au Quartz.
1: Au Quartz.
0: Et vous êtes resté combien de temps ?
1: Je suis resté jusqu'en 2000.
0: Et ensuite, vous avez créé la Maison du Théâtre. Alors, pourquoi ? Quel était votre projet ? Quels étaient vos rêves ? Votre objectif en créant cette Maison du Théâtre ?
1: Alors, d'abord, il faut dire que je n'avais pas le projet de créer la Maison du Théâtre. C'est pas venu comme ça.
0: C'est un hasard.
1: Non, c'est pas un hasard. C'est une opportunité, on va dire. Il se trouve qu'à Brest, avec l'ouverture du Quartz, qui était la nouvelle salle, puisque le PAC avait brûlé, le fonctionnement, on va dire, entre guillemets, plus professionnel du Quartz, avait éliminé, en gros, les pratiques amateurs de cet édifice, de cette institution. Il y avait un service au niveau de la ville de Brest qui accompagnait les amateurs. Et ils avaient trouvé une salle à Lambézélec qui s'appelait le Stella, ancienne salle de quartier. Et en gros, ce qui se passait à l'intérieur de cette salle-là ne satisfaisait pas la municipalité de l'époque. Il y avait des problèmes. Donc un jour, l'adjoint à la culture de l'époque, qui s'appelait Yves Lebert, on se rencontre, on boit un coup, on discute, etc. Et il me dit, j'ai un problème avec cette salle, je sais pas trop comment faire, je cherche quelqu'un qui pourrait m'aider à réfléchir, et qui pourrait, quelqu'un qui connaîtrait la ville, ce qui était mon cas, ça faisait quand même 6-7 ans que j'étais là, qui connaisse le théâtre, ce qui était mon cas aussi, mais qui ne soit pas impliqué dans les relations, les tensions, etc., qu'il peut y avoir à l'intérieur du milieu. Donc il m'a proposé de faire une petite étude sur pourquoi ça marche pas, qu'est-ce qu'il faudrait faire. Ce qu'on appelle une enquête diagnostique préconisation. Alors j'ai fait ce travail avec beaucoup de plaisir et d'intérêt, parce que justement la question des amateurs m'avait toujours préoccupé, et la question des jeunes compagnies aussi. Parce que, d'une certaine manière, quand moi j'ai commencé à faire du théâtre, j'étais une jeune compagnie, et il n'y avait pas de lieu pour les jeunes compagnies nulle part. C'est-à-dire qu'il fallait se débrouiller tout seul. Alors quand on a de l'énergie, qu'on est jeune, ça va, et plus le temps passe, plus ça devient très difficile. Ici, à Brest, en fait, le Quartz avait essentiellement une mission auprès des professionnels. Il accompagnait la création d'artistes qu'on retrouve aujourd'hui parmi les grands noms de la culture en France, et des gens qui sont devenus après directeurs de théâtre, de centres chorégraphiques ou de centres dramatiques. Je pense entre autres à Éric Vignier, qui est directeur du Théâtre de l'Orient aujourd'hui, ou Mathilde Monnier, il y en a plein d'autres, Mathilde Monnier qui est la directrice de la Cité de la Danse maintenant, Centre National de la Danse en France. Donc c'est des artistes qui ont fait leur chemin. Donc on peut dire qu'à l'époque, les artistes les plus importants de la jeune génération, au niveau national, venaient à Brest faire des créations. Mais les artistes brestois eux-mêmes n'avaient quasiment pas le droit de rentrer dans la salle, je vais dire. Alors, je fais ce constat, je me rends compte aussi qu'au niveau amateur, il n'y a pas de proposition de formation, d'accompagnement, d'encadrement, etc., que les gens sont un peu laissés à eux-mêmes, d'une certaine manière. Ça ne veut pas dire qu'ils ne font pas des choses intéressantes, mais il n'y a pas de projet politique autour de l'accompagnement des pratiquants amateurs. Puis je remarque aussi, j'avais déjà constaté avant, mais je le mets dans ce rapport, qu'il n'y a rien qui est fait pour les enfants. au niveau du spectacle vivant. Et que pour moi, c'est un domaine aussi extrêmement important, parce qu'un enfant, qu'il ait 2 ans, qu'il ait 3 ans ou 5 ans, c'est aussi un être humain qui a une sensibilité, une capacité cognitive particulière due à son âge, etc., et qui peut aussi recevoir des œuvres, qui peut exprimer des émotions, être sensible, etc., et qu'on doit aussi s'adresser à la petite enfance de manière responsable, en proposant des œuvres, et pas simplement des activités ludiques, ou alors l'enfant il devient simplement l'objet de la consommation. Il y a des marchands qui sont très très forts là-dessus, l'enfant prescripteur d'un certain nombre de biens de consommation courantes qui ne sont pas toujours élevantes, on va dire. Donc voilà, je fais ce rapport en disant, voilà, il faut travailler sur ces trois choses-là, et peut-être que l'idée, ça serait de créer une maison du théâtre. Je rends ce rapport à la ville, et puis quelques temps après, le maire de l'époque, qui était Pierre Maille, il me convoque dans son bureau, il me dit, bah, écoutez, j'ai lu votre rapport, je trouve ça passionnant, est-ce que ça vous intéresserait de vous en occuper ? J'étais un peu surpris, parce que je ne m'attendais pas du tout à ça. Moi, j'étais au Quartz, c'était très bien. Et puis finalement, je me suis dit, mais oui, là, il y a un challenge, etc., qui peut être passionnant. Ça rencontre un certain nombre de convictions que j'ai, sinon je ne les aurais pas mis dans les comptes rendus de ce rapport. Il y a une aventure à créer, ok, j'y vais. Donc j'ai quitté le Quartz et j'ai fondé la Maison du Théâtre. Voilà, c'était une façon aussi de relancer les dés, pour moi, un petit peu de rejouer un jeu, et puis d'être aussi dans une position de créateur d'une nouvelle institution sur Brest, ce qui n'était pas du tout évident.
0: Alors si je retiens bien les propos que vous venez de tenir, en créant cette Maison du Théâtre, vous aviez un objectif d'accompagnement, de transmission, de création, d'éveil des enfants et de programmation également. Alors, tous ces points, si vous voulez bien, on va les reprendre, mais auparavant, comme vous avez amené quelques pièces musicales, j'aimerais que nous ayons une première respiration musicale. Alors, quelle est la première œuvre que vous avez souhaité faire entendre et pourquoi ?
1: La première œuvre, c'est une œuvre d'Olivier Messiaen qui s'appelle Quatuor pour la fin du temps, qui est une œuvre qu'il a écrite après les camps de concentration. C'est quelque chose autour de l'Apocalypse. Et le premier morceau qu'on va entendre s'appelle Liturgie de cristal. C'est un oiseau soliste qui improvise, entouré de poussière sonore, d'un halo d'harmonique perdu très haut dans les arbres. Voilà comment le définit Olivier Messiaen. Pour moi, c'est aussi une référence à quelque chose que j'ai mis en ouverture de mon livre. Je suis tombé sur la tête, qui est effectivement le rapport au tragique et le rapport à la mort, et le rapport aussi au fait que dans les camps de concentration, on a fait l'expérience que l'humanité était capable de détruire toute humanité.

0: Yves Leroy, vous avez dit dans un premier temps, vous avez exposé quelles étaient les motivations qui vous avaient amené à créer la maison du théâtre. Parmi ces motivations, il y avait l'accompagnement. Alors, il y a l'accompagnement des compagnies amateurs, on va y revenir, mais il y a aussi l'accompagnement d'un public qui se trouve un petit peu orphelin et est orienté vers des choses dont, a priori, il n'en a pas le désir. Donc, comment avez-vous pu concevoir cet accompagnement à la fois des amateurs sur les planches et des amateurs de l'autre côté de la scène ?
1: Alors, si vous voulez, la question amateur-professionnel, c'est une question récurrente dans l'histoire du théâtre depuis au moins la création du ministère de la Culture, sinon depuis la Libération. Il y a toujours eu des gens qui ont fait du théâtre en amateur, et c'est une pratique absolument géniale, puisque c'est une pratique collective. Le problème, bien souvent, c'est que on se met ensemble pour faire du théâtre avec des prétextes qui sont d'être entre copains, de passer du bon temps, de rigoler, etc. Je n'ai absolument rien contre la rigolade, rassurez-vous, mais souvent on en oublie que pour tenir debout sur un plateau face à un public, il faut avoir quelques bases qui sont pas des bases extrêmement complexes, mais qui sont nécessaires. Or, bien souvent, si on prend pas le temps, disons, de se former un tant soit peu, un minimum, ce qui passe au plateau est pas terrible, quoi. Et donc, le théâtre amateur a souffert depuis de très très nombreuses années d'une sorte de mépris de la part des professionnels qui jugeaient quand même que c'était pas très intéressant ce qui se passait dans ce monde-là, de la part du public aussi, qui ne retrouve pas la qualité de présence d'un acteur qu'il peut trouver quand il va voir un théâtre professionnel, et encore pas toujours, parce que c'est pas parce qu'on est professionnel forcément qu'on est un bon acteur. Et puis, il y avait aussi la question, dont je vous dis, j'ai travaillé dans l'institution pendant très longtemps, qui moi m'a toujours perturbé, et qui me perturbe encore, de voir pourquoi les amateurs ne sont pas eux-mêmes des spectateurs de théâtre. Comme, peut-être en musique, un certain nombre de musiciens font toute une carrière, une formation, etc., et ne vont jamais à un concert, quoi. Ou voire n'écoutent jamais de disque. C'est toujours, pour moi, une question que j'ai toujours pas résolue. En fait, en tout cas, la question de l'amateur, pour moi, est une question extrêmement importante, parce que on constate, par exemple, qu'il y a de plus en plus de gens, il y a de plus en plus de chorales qui se forment, il y a de plus en plus de gens qui font de la danse, il y a de plus en plus de troupes de théâtre qui se créent. Vous savez que dans le Finistère, il y a 150 troupes de théâtre répertoriées, il y a 250 ateliers, et je ne parle pas des ateliers scolaires, donc ça représente énormément de monde qui fait du théâtre. Et tout ça est un petit peu laissé en jachère, entre guillemets, l'été en tout cas. Il n'y avait pas vraiment une préoccupation portée là-dessus. Alors, du côté de l'institution, du côté du ministère de la Culture, vous savez bien, vous qui avez été directeur de conservatoire, il y a des formations qui sont proposées, etc. Mais la plupart du temps, les amateurs échappent à ces formations-là. Il faut dire que, par exemple, en Bretagne, il y a en tout et pour tout deux classes de conservatoire, il y a trois professeurs. Il y a quand même 900 000 habitants dans le département. Hein. Donc, la question que moi j'ai eu envie de traiter, c'était de dire qu'est-ce qu'on pourrait apporter au milieu amateur, en termes, non pas de dire voilà le théâtre, comment il faut le faire, mais en termes de ressources. C'est-à-dire, vous avez des soucis, à un moment donné, vous faites une pièce et puis vous ne savez pas aborder le texte ou aborder le jeu, etc. Est-ce qu'il n'y a pas un organisme qui pourrait venir donner un petit coup de main ? C'est ça la mission de la maison du théâtre. C'est pas de dire le théâtre, il faut le faire de telle façon. Si les gens veulent faire du théâtre de boulevard, du théâtre classique ou du théâtre contemporain, ils ont tout à fait le droit de le faire, on est en démocratie. Mais est-ce que la collectivité n'a pas intérêt à mettre en place des petites aides à droite, à gauche, comme ça, pour aider à ce que le niveau, disons, de préoccupation monte et qu'on soit un petit peu plus dans quelque chose d'exigeant que dans du simple loisir. Première chose. Deuxième chose, le département du Finistère est un département très vaste, très étendu. C'est sûr que dans le territoire de Belfort, ça aurait été une autre façon d'envisager les choses. Est-ce qu'il n'y a pas un moment dans l'année, un temps où on pourrait mettre en avant, justement, valoriser les pratiques en amateur ? Et en 2003, on a fondé une manifestation qui s'appelle les Théâtrales 29, dans laquelle vient qui veut. En fait, si vous voulez, c'était pas l'idée de faire un festival de théâtre amateur, il en existe dans le Finistère et c'est très bien, c'était plutôt de dire, celui qui a un désir de faire du théâtre, il peut, disons, le mettre en évidence en allant rencontrer d'autres troupes qu'il faut jouer dans d'autres lieux. C'était en gros l'idée de dire, on peut jouer autour de chez soi très facilement en réunissant les copains, les amis, la famille, etc. On va faire un triomphe. Mais dès qu'on déplace cette proposition de 20 km et qu'on est un public qui n'est pas un public d'amis, là, tout d'un coup, ça devient autre chose. Donc, est-ce que les troupes ne peuvent pas s'accueillir les unes les autres et dans l'année, au moins sur un temps de 2 ou 3 jours, faire une espèce de grande fête du théâtre qui soit une rencontre et non pas un festival où on distribue des prix. Voilà. Et c'est ce qu'on a fait. Donc d'un côté, on a mis en place un certain nombre d'outils d'accompagnement des pratiques, avec des professionnels à qui on proposait d'aller travailler une dizaine d'heures, une douzaine d'heures dans des troupes, etc., pour aider les troupes à régler un certain nombre de problèmes, ou à dépasser des problèmes auxquels elles se trouvaient confrontées. Et puis d'un autre côté, on a mis en place cette rencontre. Et puis au fur et à mesure du temps, on a fait évoluer tout ça. Je pense qu'aujourd'hui, la formule des Théâtrales 29 serait à repenser. Je pense que c'est mon successeur qui va s'occuper de ça. Et on a aussi commencé à travailler, dans le cadre du schéma départemental des enseignements artistiques théâtre, sur la formation des formateurs. Parce que c'est pas le tout de former les gens qui sont dans les troupes, mais il faut aussi former, aider à ce que les gens qui sont dans les ateliers, qui eux, par contre, ont une pratique peut-être un peu plus développée, sans doute d'ailleurs, mais qui sont isolés à l'intérieur de leur propre structure. Vous savez, dans une maison des jeunes, vous avez l'atelier musique, l'atelier poterie, l'atelier théâtre, et à qui je parle de théâtre quand je suis animateur? Bah, avec personne, quoi. Mmh. Donc c'était l'idée de créer un réseau à l'échelle du département, de tous les animateurs théâtre. Alors on n'est pas réussi à réunir tout le monde, mais il y a déjà à peu près une soixantaine d'animateurs qui ont suivi des formations, et du coup ça crée effectivement un réseau d'affinités à l'intérieur du département, et ça permet d'élever en tout cas la conscience que le théâtre c'est d'abord une exigence.
0: Alors vous avez donc évoqué ce qu'était cet accompagnement, cet encadrement des pratiques amateurs et du public. Vous avez commencé à évoquer également la transmission avec la formation des formateurs, on va l'évoquer un peu plus tard, mais l'accompagnement d'un public, ça passe aussi par la programmation d'une saison. Alors j'ai vu que cette année, vous réussissiez à avoir un équilibre entre le théâtre installé. Bon, il y a des auteurs comme Majakovski, comme Metterling, comme Tchekhov, mais en même temps, il y a de la création. Alors, je lisais en exergue du livre que vous venez d'écrire une citation de Victor Segalen qui disait « Parmi les mots, il y en a qui ne veulent rien dire, par exemple, création. » C'est antinomique.
1: Non, c'est une provocation. Je la trouve très belle. C'est pour ça que j'ai commencé par ça, parce qu'effectivement, pour moi, il y a deux choses. Si on est dans l'ordre du divin, effectivement, la création existe, elle est donnée d'emblée, donc il n'y a rien à faire, on n'a plus qu'à se prosterner. Mais quand on est dans l'ordre de l'humain, c'est une là-bas de tout autrement, c'est-à-dire qu'effectivement, le monde n'est pas parfait, et il faut bien qu'il y ait des gens qui s'esquintent à le réparer, à lui donner du sens, à le mettre en forme, etc. Et pour moi, c'est le boulot du créateur. Alors que le créateur, il peut être artistique, il peut être scientifique, il peut être tout ce qu'on veut, mais c'est d'abord ça. Le créateur, c'est celui qui prend à bras-le-corps le monde et qui lui donne du sens. Voilà. Donc les artistes avec lesquels j'ai été en relation toute ma vie, c'est des gens dont l'essentiel de la tâche consistait à prendre le monde, peut-être à le retourner d'une certaine manière, tomber sur la tête aussi pour le reconsidérer et puis le réparer, et en tout cas le rendre intelligible.
0: Je réagis sur ce que vous disiez tout à l'heure, le divin est de l'ordre de la création, n'a plus qu'à se prosterner, l'homme répare, l'homme continue la création, non?
1: Oui, bien sûr. C'est ça, oui.
0: On va revenir sur la transmission. Vous avez évoqué tout à l'heure la formation des formateurs. Vous avez évoqué également l'éveil aux jeunes enfants. Je crois que les deux choses sont liées. Parce que bon, l'enfant, c'est l'avenir. Et donc, on a à lui transmettre également ce goût, cette formation. Éviter qu'il ne tombe dans les travers de la culture commerciale. Alors, Comment avez-vous, vous pouvez développer si vous le voulez encore un peu la formation des formateurs, mais je voudrais surtout que vous nous expliquiez comment vous avez pu sensibiliser les enfants, comment avoir éveillé le public, le jeune public.
1: Alors, le jeune public, on va dire en termes, disons, de création, c'est pas une catégorie, le jeune public. On fait du théâtre, de la danse, de la musique, etc. On fait pas du jeune public. Mais le jeune public, c'est une catégorie de public très particulière qui répond à des modes de fonctionnement différents. D'abord, le jeune public, le soir, c'est pas la peine de le faire venir au spectacle. Le jeune public, il vient pas tout seul au spectacle. Enfin, on met pas un enfant de 2 ans et un enfant de 4 ans dans la même salle, par exemple. Donc il faut tenir compte de toutes les caractéristiques des différentes tranches d'âge et des modes d'organisation, disons, des enfants, pour pouvoir apporter aux enfants des œuvres qui vont les toucher, qui vont les concerner. Il y a un certain nombre d'artistes qui se sont dit, pour moi, c'est une des priorités de ma fonction d'artiste, c'est de m'adresser aux enfants. Donc, depuis une trentaine d'années, il y a tout un tas de gens formidables qui ont fait tout un boulot génial en direction des enfants, avec peut-être moins de pression sur les épaules qu'un certain nombre de, entre guillemets, grands artistes qui, eux, doivent répondre à des cahiers des charges, sont sous le feu de la critique, etc., sont piégés par tout ça. Il y a une plus grande liberté, je veux dire, d'invention de forme vis-à-vis du jeune public, parce qu'on n'attend rien à cet endroit-là. Et il y a plein d'expériences, il y a plein de festivals qui l'ont montré, que c'est sans doute dans le spectacle jeune public que l'invention est la plus forte. Cela dit, c'est pas l'endroit où il y a le plus de moyens non plus. Hein. Donc, un certain nombre d'artistes doivent effectivement inventer, doivent bricoler, doivent avoir une capacité créative encore plus développée pour pouvoir inventer leur propre forme à destination des enfants. Et on n'est pas toujours dans le même dispositif non plus. Vous savez, on va dans la salle, il y a le plateau, la salle, etc. Bien souvent, quand on travaille avec des enfants de 2 ans, par exemple, la jauge est limité à une centaine, il faut faire attention à ce que la durée du spectacle soit en gros une demi-heure, maximum 40 minutes, parce qu'après l'enfant n'a plus d'attention. Donc, on prend en considération les caractéristiques de l'enfant pour pouvoir lui apporter quelque chose qu'il peut recevoir. En même temps, on ne va pas tenir un discours hyper abstrait, etc., avec les enfants, mais par contre, on va peut-être plus toucher à la sensibilité, aux couleurs, à la chaleur, enfin, à des émotions, à des sensations, à des sons, etc., une matérialité des sons, par exemple, qui fait que on est plus dans quelque chose qui touche à l'émotion, à la sensibilité de l'enfant, peut-être, je parle du petit enfant là, peut-être qu'à sa capacité d'abstraction. Après, quand l'enfant devient plus grand, effectivement, on peut commencer à aborder des histoires, aborder des personnages complexifiés, etc. Donc, comment on fait tout ça ? On est dans une ville ici, disons en gros avec la commune urbation urbaine à 200 000 habitants. Il y a un théâtre qui dit mais c'est là-dessus qu'il faut travailler en priorité. Dès l'an 2000, on commence à faire ça. On fait une saison et je m'adresse et on s'adresse à l'école. Pourquoi à l'école ? Alors, il y en a qui me disent, c'est facile, tu fais venir les gamins en rang serré, c'est quasiment de l'embrigadement, voilà. Et moi, j'ai toujours rétorqué, non, c'est pas du tout ça. D'abord, c'est pas comme ça que ça se passe, on convoque pas les gens au spectacle, on rencontre les instituteurs, on rencontre les chefs d'établissement, on leur fait des propositions, et on leur dit, si vous voulez, vous pouvez venir au théâtre. Mais si vous venez au théâtre, il y aura une préparation avant. Vous recevrez un petit dossier artistique qui permettra à l'enseignant de préparer les enfants pour savoir qu'est-ce qu'ils viennent voir. Ils viennent pas n'importe où, ils viennent pas au théâtre, ils viennent pas au cinéma, ils viennent voir une œuvre particulière. Ils viennent rencontrer un artiste qui va peut-être à la fin du spectacle échanger avec eux après avoir fait le spectacle. Et puis, l'autre chose sur laquelle j'ai toujours insisté, c'est que l'école, c'est le lieu le plus démocratique parce que tout le monde y va, y compris les enfants dont les parents ne vont pas au spectacle. Et quelque part, j'étais très heureux quand je voyais que le samedi après-midi sur les séances tout public, il y avait des enfants qui amenaient leurs parents. Parce qu'il y a eu un spectacle qui les avait particulièrement intéressés. Donc, c'est tout ce travail-là énorme, et la Maison du Théâtre toute seule n'a pas les moyens de tout faire. Rien que cette année, en début de saison, on fait les offres de spectacles dans le milieu scolaire. On a à peu près 5000 places disponibles. Bon, tout ça, c'est une question des moyens financiers, évidemment. On a des petites jauges, on joue pas pour des jauges de 5000 personnes, avec des enfants, ça n'a pas de sens. Et on se retrouve avec une dizaine, 10 000 demandes. Donc il y a la moitié des places qu'on peut pas satisfaire. Donc, ce qui s'est passé au fil du temps, c'est que quand il y a eu la construction du nouveau théâtre, on a été vagabond, on est allé travailler chez les uns chez les autres, dans d'autres lieux de la ville, et on a inventé un truc qu'on a appelé le Brestival, avec le sens du Brestival, c'était que ça concernait la ville en son entier, y compris la périphérie, Plouzané, Guy Pava, etc., de façon à faire une proposition un peu festivalière en direction des enfants. Quand nous avons repris le théâtre, nous n'avons pas eu les moyens suffisants pour continuer cette opération-là, donc on l'a mis en sommeil, et l'année d'après, j'ai réenclenché une chose au niveau de la ville en disant, il faut que tout le monde s'y mette, on n'est pas les seuls, parce qu'il y avait le Quartz commençait à faire du jeune public, Penard Jazz aussi, etc. Pourquoi on n'associerait pas l'ensemble des acteurs culturels de la ville sur cette question primordiale du spectacle pour enfants, de façon à faire collectivement quelque chose à l'échelle de la ville, et encore plus à l'échelle de la communauté urbaine. Bon, Brest va devenir métropole, j'espère qu'un jour ça passera quand même, mais aujourd'hui c'est pas possible. Aujourd'hui, la communauté urbaine n'a pas la compétence culturelle, donc chacun fait son truc dans son coin. On fait du spectacle pour enfants à Brest, mais on n'en fait pas avec Guy Pava ou avec Plouzané. Je trouve ça, je comprends pas, je trouve ça débile, en fait, en quelque sorte. Je comprends que l'organisation politique à cette échelle-là rend ça difficile, mais s'il y avait un peu de volonté, je pense qu'on arriverait à dépasser ça.
0: Non, je suis complètement d'accord avec vous. Yves Leroy, vous avez été au devant d'un de mes questionnements, un autre de mes questionnements. Quand vous avez évoqué les enfants, vous avez évoqué également les familles.
1: Bien sûr.
0: Et nous sommes dans une société qui est de plus en plus métissée, donc confrontée à des enfants et à des familles qui ont peut-être une autre culture, une autre approche de la culture que celle que nous avons. Comment vous pouvez intégrer... Je vous propose que nous parlions de ce problème dans la troisième partie de notre émission, parce que je voudrais que vous nous présentiez la deuxième œuvre musicale que vous souhaitez nous faire entendre.
1: Alors, c'est une œuvre un peu particulière. Il s'agit d'Anna Livia Plurabel, qui est une œuvre qui est tirée du roman de James Joyce, enfin, disons, de l'œuvre de Joyce, qui s'appelle Finnegan's Wake. C'est une œuvre d'André Oder, qui avait été créée au Quartz en 93 par Patrice Caratini, qui était donc à la direction musicale, avec l'ensemble sillage de notre ami Philippe-Harry Blachette. Et, disons, c'est l'œuvre que j'ai rencontrée quand je suis arrivé à Brest. On va écouter Describe Her, qui est un petit morceau de 2 minutes 27, pardon. Et il y a deux chanteuses qui s'appellent Valérie Philippin et Elisabeth Lagneau, soprano et contralto.
0: Eh bien, écoutons-les.

0: Alors Yves Leroy, ces enfants comment, qui viennent d'autres cultures, comment réagissent-ils ?
1: Ah, les enfants, ils ont cette capacité étonnante, je veux dire, c'est des éponges, hein, ils sont capables d'absorber beaucoup de choses. C'est-à-dire qu'ils n'ont pas de... Enfin, je parlais d'une grande généralité, ils n'ont pas de conception préconçue, on va dire. C'est-à-dire qu'ils sont capables de regarder, d'écouter, d'être attentifs et de s'émouvoir. Ils ne mettent pas un filtre entre eux et la chose qui leur est, qui est proposée. Par contre, si la chose qui leur est proposée ne les concerne pas, là, tout de suite, ça se sait. Il n'y a pas d'attention, ça ne les intéresse pas, ils s'en vont. Donc, c'est toute cette capacité qu'a l'artiste de captiver, en fait, son audience, qui fait que l'œuvre va être réussie ou pas.
0: Alors, il faut être créatif.
1: Absolument.
0: Alors, la création, comment vous l'avez développée à la Maison du Théâtre ?
1: Alors, la création, je parle de la création dramatique, des œuvres de théâtre. C'est une chose qui, pour moi, est absolument essentielle. Aujourd'hui, le problème des compagnies, c'est que c'est très facile d'avoir un projet, de réunir 3-4 comédiens, un ou deux techniciens, un musicien, et puis de faire quelque chose. Le problème, après, c'est comment tout ça, ça circule, comment ça vit, comment ça se développe. Et là, le système, il est complètement verrouillé, il est fermé. Il y a des compagnies qui sont reconnues nationalement ou régionalement, qui sont aidées au niveau de la DRAC, au niveau de la région, etc., à la création. Et puis derrière, eh ben, tout le monde rame parce qu'il n'y a pas de moyens, parce que voilà, c'est très difficile. Il y a un... Alors, les gens appellent ça le statut. C'est pas un statut, c'est un régime. Il n'y a pas de statut d'artiste en France, comme il y a un statut de chercheur. Il y a un régime de l'intermittence qui permet à ce que, entre deux périodes d'emploi, quelqu'un soit au chômage, quoi. Et souvent, on utilise ce temps de chômage. On ne devrait pas le faire, mais c'est comme ça que ça se passe, pour pouvoir travailler. Inventer des nouvelles œuvres, etc. C'est pas rémunéré, ce temps-là, quoi, si vous voulez. Donc, il y a un vrai problème, aujourd'hui, en France, en tout cas, de constitution de structures de production pérennes et qui permettent de produire des œuvres, et pas simplement de les produire pour les produire, mais de les produire aussi pour les faire tourner. Parce que, à la différence du cinéma ou du livre, ce qui sont des objets qu'on peut mettre dans un circuit marchand, le théâtre lui-même, il se consomme à chaque fois qu'il se joue. C'est-à-dire, pour la représentation, c'est valable pour les orchestres aussi, il faut que tout le monde soit présent sur le plateau, et ça, ça a un coût qu'on repaye à chaque fois, quoi. Donc, on est systématiquement dans quelque chose de déficitaire. Il y a une loi, d'ailleurs, économique qui s'appelle il y a une loi économique qui a analysé tout ça, ce phénomène-là. C'est un petit peu comme la diligence par rapport au train, ça devient obsolète. Donc aujourd'hui, le mode de production théâtrale en économie est obsolète par rapport au mode de production du cinéma. Si bien que aujourd'hui, on n'a pas les moyens s'il n'y a pas des subventions qui viennent couvrir les déficits d'exploitation. Donc, les collectivités locales, l'État, ont mis en place un certain nombre de systèmes de soutien, de dispositifs de soutien à la création. Mais, en tout cas, jusqu'à présent en Bretagne, ça commence à changer maintenant avec ce que fait Spectacle Vivant en Bretagne, qui s'intéresse vraiment à la diffusion. C'est comment on peut aussi aider à la diffusion pour que les œuvres puissent circuler. Donc nous, notre système, ça a été de se dire, on l'a pas inventé tout de suite dès le début, mais on a travaillé là-dessus, on va aider des compagnies locales, régionales, départementales, qui ont un projet artistique qui nous paraît intéressant, mais on va pas les aider tout seul. On va se mettre à plusieurs, avec d'autres théâtres, soit dans le département, soit dans d'autres départements de Bretagne, de façon à ce qu'il y ait au minimum 3 partenaires qui aident un spectacle à se créer, à sortir. Et pour la première exploitation du spectacle, il faut qu'il y ait une dizaine de représentations. Que le spectacle puisse être vu, qu'il puisse se roder, qu'il puisse circuler. Après, si le spectacle est bon, il aura été vu. Donc des programmateurs vont l'acheter pour mettre dans leur programmation de la future. Moi, je termine ma carrière cette année avec une programmation dans laquelle il y a 12 créations sur 18 spectacles. C'est-à-dire 12 spectacles qui, au moment où on les a programmés, n'étaient pas encore créés. C'est énorme, parce que ça fait à peu près 60%, 66% de la programmation qui n'est que de la création. Il n'y a pas un autre théâtre en France qui a cette proportion-là, à mon avis. Peut-être l'Opéra de Paris, mais bon, je ne vais pas me comparer la Maison du Théâtre à l'Opéra de Paris. Mais ça veut dire que c'est un engagement réel et très très fort de soutien des artistes dans leur propre projet, Alors tout ça, évidemment, ça se travaille 2 ou 3 ans à l'avance, ça se fait pas en claquant dans les doigts, c'est-à-dire c'est tout un travail de réseau, un travail souterrain, un travail en amont, qui amène ces choses-là. Mais quand on voit, comme au mois de décembre, Léonore Canales, qui réalise Celle qui creuse, et le succès de ce spectacle, je dis, bon, on a fait notre boulot, quoi, c'est formidable, ça marche, c'est possible. Donc, moi j'insiste auprès d'un certain nombre de mes partenaires, qui sont, enfin, mes anciens partenaires, qui sont directeurs de théâtre, pour qu'ils prennent aussi le risque de la création, qu'ils s'engagent auprès des artistes, et qu'ils n'attendent pas que les spectacles soient choisis pour aller les voir, pour les mettre dans leur propre programmation, qui serait en gros une tête de gondole dans leur centre de distribution, si vous voulez. Il faut qu'ils soient aussi à cet endroit de l'accompagnement de la création, c'est-à-dire d'être dans la préoccupation de l'artiste. C'est pas toujours facile, c'est pas simple, les artistes sont parfois chiants, mais en même temps, c'est nécessaire qu'il y ait autour d'eux des gens qui aient le courage, qui aient l'audace d'y aller. Et quand on fait ça, que ça marche, vous vous assurez qu'on est très très heureux.
0: Heureusement que les artistes ne sont pas toujours faciles, parce que si les artistes étaient convenus, où serait l'art, où serait la culture?
1: Voilà.
0: On va, Yves Leroy, j'aimerais que nous parlions de votre livre, mais avant j'aimerais avoir votre éclairage sur un point qui me questionne aussi, puisqu'on l'a pratiqué en musique, on le pratique dans la danse, est-ce que ça peut se pratiquer de manière intéressante dans le théâtre? C'est l'improvisation.
1: Alors, sur l'improvisation, je suis quelqu'un... je suis à la fois très très ouvert à l'improvisation, en même temps très rigide. C'est-à-dire qu'on n'improvise pas n'importe comment, n'importe quoi. Si l'improvisation, ça consiste à monter sur les planches, sans avoir rien préparé, sans savoir, etc., et sans avoir le background nécessaire de l'acteur, eh ben, il se passe une chose atroce, c'est qu'on ressort du cliché. Donc, pour moi, ça n'a aucun intérêt. Les grands jazzmen qui improvisent, ils savent jouer de la guitare, ils savent jouer du piano, ils savent jouer des instruments, ils connaissent la musique. Si on connaît pas le théâtre, on peut pas improviser. Et tout ce qu'on peut me dire de le contraire, je n'y crois pas une seule seconde. Toutes les expériences que j'ai vues de ça, y compris à Brest, ne m'ont jamais convaincu de ça. Voilà.
0: Alors, bon, sur ces paroles tranchées, on va parler de votre livre. Alors, pourquoi l'avez-vous écrit? Qu'est-ce qu'il contient? Est-ce que c'est une manière de roman qu'on lit de la première à la dernière page? Dites-nous tout.
1: Ouf, je ne vais pas vous dire tout, parce qu'il est très très copieux, on va dire. Non, j'ai voulu, en quittant la maison du théâtre, laisser une trace disons, d'une expérience professionnelle de 40 ans, en fait. Et c'est vrai que j'ai eu l'occasion, au cours de ma carrière, d'écrire un certain nombre de textes sur tout un tas de sujets relatifs à l'art et la culture, qui ont tous été publiés, à droite ou à gauche, dans des revues, des journaux qui, la plupart aujourd'hui, sont disparus. Et je me suis dit, mais tout ça, c'est... Enfin, bon, voilà, j'ai fait ce parcours-là. Peut-être que ça peut intéresser 2-3 personnes. Voilà. C'est plus une sorte de témoignage d'un parcours qu'une thèse sur ce que doit être la culture. Il y a à peu près 100 de textes. Il y a beaucoup de textes sur le théâtre, sur la littérature, sur les arts plastiques, sur la musique aussi, sur les cultures du monde. Il y a tout un grand chapitre sur Raoul Ruiz, qui est un cinéaste avec lequel j'ai travaillé pendant 5 ans. Et puis il y a toute une fin autour de la maison du théâtre. Et puis il y a une séquence sur la banalise, qui était, disons, une activité à laquelle j'ai participé dans les années 80, qui consistait à aller à un endroit où il ne se passait rien pour constater qu'il ne se passait rien. Voilà. Donc voilà, c'est un livre qui est assez disparate. Effectivement, ça ne se lit pas comme un roman, pas du tout. On peut en prendre à l'intérieur un certain nombre de choses. Il raconte des histoires parfois, il présente des artistes, il présente des démarches, il réfléchit aussi sur la décentralisation, sur le football, sur un certain nombre de thèmes comme ça. Donc il est très ouvert. Et en même temps, quelque part, je pense que ça traduit la cohérence de mon propre parcours, que j'ai mis à la fin, d'ailleurs, qui était mon parcours professionnel dans les arts jusqu'à aujourd'hui. Voilà, c'est une façon de partir en livrant non pas un message, mais en disant, voilà, j'ai fait ça, peut-être que ça n'a pas d'intérêt, peut-être que ça en a un. J'ai douté de la pertinence de cet ouvrage-là, et puis je l'ai envoyé à une femme avec qui j'avais travaillé quand j'étais au Havre, qui avait à peu près 22-23 ans quand elle est arrivée dans la maison, et c'était la claviste, la fille qui tapait tous les textes et tout, et Jannick, elle s'appelle... Elle m'a envoyé un petit mot super, où elle me dit, mais ce livre me touche beaucoup. Tout simplement parce qu'aujourd'hui, il a fallu déménager la maison de la culture, enfin le volcan, pour aller faire des réparations dans le bâtiment. Et on lui a demandé de mettre à la benne tout ce qu'elle avait fait pendant 25 ans.

0: quand on reparcourt ces ouvrages-là, bah on se dit oui, il y a eu un chemin qui a été parcouru, et c'est essentiel pour notre propre culture. Notre propre culture, c'est aussi de l'accumulation de traces. On n'est pas des gens qui passons simplement comme le vent, quoi. Dieu sait s'il y en a aujourd'hui. Hein. Donc voilà, c'est un peu la raison de ce livre.
1: C'est en quelque sorte le récit de vos rêves réalisés à venir.
0: En tout cas, c'est des rencontres la plupart du temps, c'est des opportunités. C'est pas quelque chose, encore une fois, qui a été préconçu. J'ai pas dit je vais faire au fur et à mesure. C'est le plus ancien des textes date de 75. Vous voyez, mais en 75, je me suis pas dit je vais créer la maison du théâtre. J'en sais rien. Ça n'était pas préconçu. Il se trouve que si aujourd'hui, enfin disons dans ces 10 dernières années, j'ai créé la maison du théâtre et j'ai passé du temps sur ces questions-là, quelque part ma formation initiale que j'ai évoquée tout à l'heure, elle est aussi résumée là-dedans. C'est-à-dire, il y a une cohérence dans ce parcours. J'aurais été musicien, j'aurais fait autre chose. J'aurais été peintre, j'aurais fait autre chose. J'ai eu la chance, je crois, de rencontrer des gens qui m'ont fait confiance. Et encore une fois, il faut remercier les élus de la ville de Brest, parce que dire à un gars, bon, allez, fais la maison du théâtre, c'est un acte, on peut dire, insensé, quelque part. Hein. Que la maison du théâtre existe aujourd'hui, ça relève quand même un peu du miracle. Hein. Il n'y en a pas partout. Hein.
1: C'est ça, la vraie grandeur du politique.
0: Voilà, comme disait, j'oublie encore son nom, Augusto Boal, voilà, Augusto Boal qui est l'inventeur du Théâtre Forum, il disait l'art du politique ne consiste pas à faire ce qui est possible de faire, mais à rendre possible ce qu'il est nécessaire de faire.
1: Voilà. Puis n'ayez pas peur d'avoir douté, vous parliez de vos doutes au moment d'écrire de publier ce livre, c'est Nietzsche qui disait ce n'est pas le doute qui rend fou, c'est la certitude. Yves Leroy, on arrive au terme de cette émission. Merci de vous être déplacé, merci de vos propos, merci de ce que vous avez fait pendant tout ce temps pour la culture, le théâtre et la culture à Brest. Vous reviendrez, je l'espère. Je vous souhaite, je dis pas une bonne retraite, parce que vous allez continuer à travailler. Et puis, je voudrais que vous nous présentiez la troisième œuvre que vous avez souhaité nous faire entendre.
0: Alors, cette œuvre, c'est une œuvre qui s'appelle Lyon, et qui est une œuvre de Kodo. Alors, Kodo, ce sont des percussionnistes japonais qui ont inventé la voix du tambour, le kodo, hein, comme il y a judo, la voix du tambour. Ce sont une communauté qui s'est réunie sur l'île de Sado, une petite île du Japon, de l'archipel du Japon, et qui ont voué leur vie au tambour.

Nous allons poursuivre notre intégrale de l'œuvre chorale de Brahms par la 9e pièce des Liebesliederwalzer opus 52 qui s'appelle Am Donaustrande, da steht ein Haus, qui peut se traduire à peu près par Il y avait une maison sur les bords du Danube. Je vous rappelle que c'est interprété par le chœur Monteverdi sous la direction de John Elliott Gardiner.

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1: Humoriste et caricaturiste. Et ses trois enfants seront influencés par les mêmes muses que leur père. Félix écrit des romans populistes. Jannick, sa seule fille, sera pianiste et chanteuse folklorique bretonne. Et Georges, enfin, qui, poursuivant ses études au lycée de Brest, se fera renvoyer pour cause de caricature. Et restera connu comme dessinateur à La Vie parisienne, journal pour messieurs, créant aussi au passage des dessins publicitaires pour l'apéritif Beer, ainsi que les décors pour le Casino de Paris et les Folies Bergères. Les fibres artistiques de la famille Léonec ont ainsi été pérennisées autrement que par une petite impasse.
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2: Nous allons explorer la mer et son environnement sous ses nombreuses facettes avec notre petite équipe. Chantal Pellet, bonjour.
4: Bonjour, je vais tenter moi de vous parler des métiers de la mer et de vous les faire découvrir.
2: Et il y a beaucoup de choses à dire à ce niveau-là.
4: Tout à fait.
2: Guénaël, Théo, qu'on ne présente presque plus si on se promène souvent sur le port de commerce à Brest.
5: Oui, je suis passionnée par les gens de mer et toutes ces histoires qui vont avec et toutes ces histoires qu'ils nous raconteront.
2: Et Marc Rouh.
6: Bonjour.
2: Bonjour.
6: Moi, je suis un enfant de la rade et passionné d'histoire maritime, de bateaux traditionnels. Donc, depuis la rade, je vous inviterai à voyager et dans le temps et sur la mer.
2: Soyez les bienvenus sur Radio Neptune.
4: Merci.
2: Ensuite, un petit tour d'horizon de l'actualité. En ce mois de janvier, la mer est à l'honneur puisque débute officiellement l'année de la mer en France. Elle devrait se traduire par une série de temps forts tout au long de l'année, avec en point d'orgue la troisième conférence des Nations Unies sur l'océan, qui se déroulera à Nice en juin. Parallèlement, le ministère chargé de la mer et de la pêche a incité dès l'automne dernier les collectivités locales, associations, fondations, entreprises, à s'investir dans les projets qu'ils pourraient labelliser, avec pour objectif de maritimiser les esprits. Mais voilà, dans le nouveau gouvernement Bayrou, il n'y a plus de ministère spécifique pour la mer et la pêche, qui sont désormais rattachés au très vaste ministère de la transition écologique. Ce n'est pas très correct, se désole dans le télégramme Philippe Perrault, vice-président du comité des pêches du Finistère et dragueur de coquilles Saint-Jacques en rade de Brest. Pour la deuxième surface maritime mondiale, c'est invraisemblable, déplore-t-il. De pêche, il en a aussi question dans les médias locaux, mais d'une pêche miraculeuse avec la prise à boisson d'un homard doré. Un spécimen très rare, dû à une mutation génétique. Il en existerait 1 sur 30 millions de ses congénères. Transféré à l'aquarium de Trégastel, ce véritable trésor biologique est surveillé de très près, car il devrait faire sa mue cet hiver. Son ancienne carapace sera alors envoyée aux États-Unis pour être examinée par un scientifique spécialiste des homards dorés. Un vrai conte de Noël. Autre nouvelle à la veille de Noël, la libération de Paul Watson. Ce militant écologique aux méthodes plutôt musclées a passé 5 mois en prison au Groenland. Avec son ONG Sea Shepherd, il revendique son combat contre la pêche illégale de baleines, notamment pratiquée par les Japonais sous couvert de recherches scientifiques. Mais comme nous rapporte Le Monde d'après une étude parue dans Science, la principale cause de décès des baleines est due au trafic maritime. Chaque année, plusieurs milliers de cétacés sont tués par une collision avec des navires, une situation particulièrement critique en Méditerranée. Il serait nécessaire de créer des zones d'exclusion de navigation, une mesure difficile à mettre en œuvre quand on estime que le trafic maritime risque de tripler d'ici 2050, notamment avec de nouvelles routes ouvertes en raison de la fonte des glaces. Au rayon culture, je vous recommande vivement « La visite curieuse et secrète de la mer et ses abysses », un petit ouvrage signé David Val qui vient tout juste d'être réédité. Un essai drôlatique, plein de malice et en même temps très sérieux, qui en 2014 avait donné lieu à un spectacle au Quartz dans le cadre d'une programmation commune avec Océanopolis. Enfin, j'en termine avec Le Vendée Globe qui se déroule en ce moment. Mention spéciale à Violette d'Orange. À 23 ans, c'est la Benjamin de la course, mais aucune des difficultés rencontrées sur son vieux bateau n'altère sa bonne humeur. Le 31 décembre à minuit, elle a doublé le Point Nemo et a fêté la nouvelle année avec de l'eau gazeuse et des biscuits. Chers auditeurs, à notre tour, toute l'équipe de Radio Neptune vous souhaite une très belle année. À présent, une pause musicale avant d'embarquer avec Christophanius à bord d'un SNLE.

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1: Bonjour Christophe Anius.
2: Bonjour Anne.
1: On va d'abord évoquer ton roman, lauréat du prix Plume d'Equinox 2024, qui s'intitule Sub, le prix du silence, et dont l'action se situe à bord d'un SNLE, sous-marin nucléaire, lanceur d'engins, que tu as baptisé le Jules Verne. Ce livre a été publié en même temps qu'un bel ouvrage de photos de sous-marins réalisé par Evan Le Bourdet, dont nous parlerons un peu plus tard. Avant Noël, vous étiez tous les deux en signature à la librairie Dialogue et il y avait beaucoup, beaucoup de monde à venir vous voir. Alors, comment expliques-tu cet intérêt du grand public pour les histoires de sous-marins?
2: C'est vrai que je constate c'est que les sous-marins fascinent et avec un effet aussi de répulsion en même temps. C'est assez étonnant, c'est-à-dire que même quand les gens ont peur, ils sont attirés pour comprendre parce que ça leur fait peur, justement. Je pense que c'est... D'abord, c'est un monde mystérieux. C'est un monde dont on ne parle pas. Les sous-mariniers ne parlent pas. Les sous-mariniers, quand un sous-marin est en mer... On ne sait pas qu'il est en mer, on ne sait pas ce qu'il fait. Etc. Donc il y a tout un mystère énorme autour de ces grands bateaux noirs de la Marine nationale. Donc entre les sous-marins dont on ne parle jamais, les sous-mariniers qui ne parlent pas, ça fait beaucoup de mystère, je pense que ça fascine. Et puis il y a le côté, on imagine, les gens ont une sorte de sentiment de claustrophobie, rien qu'à y penser. Ils pensent que ces bateaux, les gens sont étroits, ils sont sous l'eau, ça crée une sorte d'admiration et de crainte en même temps.
1: Oui, toi-même, tu as embarqué une dizaine de jours à bord d'un SNLE. Pourquoi? Qu'est-ce que cette expérience t'a apporté?
2: Alors, pourquoi? Parce que je voulais... D'abord, j'avais embarqué aussi plusieurs jours sur un SNA avant. Et le SNA, c'était pour une raison particulière, c'est que mon père étant décédé en sous-marin, je voulais comprendre ce qui l'intéressait, ce qui lui plaisait dans les sous-marins. Et pendant cette navigation SNA, est née l'idée de faire ce livre, et avec Evan aussi. Et à ce moment-là, j'ai demandé à pouvoir comprendre ce que vivaient les SNLE, sachant que mon histoire, je voulais la raconter dans un SNLE. Et je me suis dit, je sais que les deux sous-marins sont très différents, la vie à bord est très différente, les missions sont très différentes. Et donc, j'ai eu cette chance de plonger quand même assez longtemps dans un SNLE. Et ce qui m'a apporté, c'est de comprendre comment ça vit. Comment les gens, les interactions entre les marins qui sont à bord. Je dis marins parce que maintenant, avant on redit les hommes, maintenant il y a des hommes et des femmes à bord. Et depuis 10 ans, il y a des femmes dans les sous-marins. Et donc, c'est pour ça que le terme marin est parfait, parce qu'on met tout le monde dedans. Et donc, comment les interactions entre les gens, comment le poids des responsabilités qu'ils ont, comment ils vivent cette mission très particulière d'un SNLE, de pouvoir demain donner la mort nucléaire. Et donc, d'être ceux qui vont déclencher la fin du monde, quelque part.
1: Oui, on va en parler, mais auparavant, peut-être pour nos auditeurs, peut-être tu rappelles la différence entre un SNA et un SNLE.
2: Alors, les SNA et SNLE sont deux sous-marins qui sont très différents, mais ils sont tous les deux à propulsion nucléaire. Donc, pour ça qu'on parle de sous-marins nucléaires, parce que leur propulsion, il y a une centrale nucléaire à bord, tout simplement, pour fournir l'énergie qui permet aux moteurs de tourner, qui sont des moteurs électriques. Et puis, la différence, c'est que le SNA est un chasseur qui va... Il peut par exemple être en protection du Charles de Gaulle, une protection. Il peut aller faire des missions d'espionnage, il peut aller faire déposer des chasseurs de combat quelque part, il va aller traquer les sous-marins russes ou les bateaux russes en Atlantique, en Pacifique, ou n'importe où dans le monde, en Méditerranée. Donc c'est un chasseur. Et le SNLE, lui, c'est presque l'opposé, c'est-à-dire qu'il ne veut surtout pas qu'on le voit. Donc lui, il se cache, il se dilue, comme ils disent, dans la mer, et sa mission, c'est de répondre à un éventuel ordre venant de l'Élysée demandant de tirer le feu nucléaire. Voilà. Donc c'est le navire ultime français de la dissuasion nucléaire française, c'est lui qui porte ce qu'on dit de la dissuasion nucléaire française. Donc ils ont deux missions qui n'ont rien à voir.
1: Et donc ces sous-marins ultimes qui font partie de la dissuasion, les 4 SNLE français sont basés à l'île Longue, et comme tu le disais, quand ils sont en mer, personne ne sait où ils se trouvent, pas même le président de la République.
2: C'est ça, le président de la République ne le sait pas, le chef d'état-major des armées ne sait pas, ils savent vaguement quand même la zone. Il était quelque part en Atlantique ou en Atlantique Nord parce qu'il a eu une zone de navigation. Mais en fait, il doit simplement se tenir. Il reçoit ses ordres quand il est en plongée. Et la zone, on lui donne une zone de navigation et une zone dans laquelle, en fait, il doit être à portée de tir de certaines potentielles cibles. Mais comme sa portée de tir est de 10 000 km, vous imaginez bien qu'il peut être à peu près n'importe où. Et c'est très important parce que il ne faut pas qu'un ennemi potentiel puisse le repérer, savoir où il est, puisqu'il pourrait l'empêcher de tirer. Voilà. Donc il est très important que jamais personne, quand il est en mer, ne sache où il est.
1: Alors dans ton livre, 2 civils sont embarqués à bord du Jules Verne, un écrivain comme toi, et un ingénieur de très haut rang. Depuis quand la marine accueille-t-elle des civils dans un de ses bâtiments les plus secrets au monde ?
2: Alors, honnêtement, je pense qu'en patrouille, c'est jamais. En patrouille de 70 jours, à peu près, c'est à peu près de la durée de, d'une patrouille, c'est environ 10 semaines. Je pense qu'ils en accueillent à peu près jamais. Après, sur des missions ponctuelles, deux jours, pendant un exercice ou 10 jours, je pense qu'ils en ont toujours accueilli, notamment des personnalités qui venaient naviguer à bord, par exemple. C'est important pour eux, même pour la relation publique des armées, qu'un élu, un député de la commission de la défense, par exemple, etc., puisse comprendre ce dont il s'agit. Et donc, ils accueillent régulièrement des gens pour des missions très courtes. Généralement, c'est plutôt 24-48 heures que 10 jours. Mais bon, voilà, j'ai pu le faire assez longtemps, quoi.
1: Oui, donc c'est pas mal. Et ça t'a permis de nourrir ton roman, dans lequel toutes sortes d'incidents imprévus vont se dérouler à bord. Hein, c'est le propre d'un roman policier. Et ça commence à dérailler dès la page 8 de ton roman, en raison du nom de famille d'un des sous-mariniers embarqués à la dernière minute et qui s'appelle Le Lièvre. Comment expliques-tu cette superstition tenace des marins, même à bord de bâtiments à la pointe de la technologie ?
2: C'est ça que j'aime bien, c'est ce mélange en fait de tradition, et d'histoire et de modernité. Et j'aime bien cette phrase où on dit « on n'est pas superstitieux parce que ça porte malheur ». Disons que on est dans un sous-marin, dans un engin qui est quand même dangereux. Hein, on est quand même sous l'eau, dans une centrale nucléaire. Comme a dit un marin, naviguer sous l'eau dans une centrale nucléaire, c'est pas banal. Et quelque part, se dire qu'on met tous les choses de son côté, même les plus irrationnelles, ça peut rassurer. Donc, évidemment, j'ai utilisé ça, mais je ne plaisante pas. Par exemple, il y a un commis qui me disait que, donc commis qui s'occupe de toutes les commissions, qui achète toute la nourriture pour le bord, il s'arrange pour qu'il n'y ait jamais de pâté de lapin à bord, par exemple. Jamais de plat parti avec du lapin, parce que le lapin est interdit à bord des bateaux. Et ça reste, c'est ancré dans la culture maritime, et moi ça m'amuse plutôt, quoi. Mais il va regarder les bords des voiliers, demander à Kersauzon, il ne veut pas ça à bord non plus. Donc c'est une sorte de... Comme de la même façon, quand on mate un bateau, on met une pièce de monnaie sous le mât, ça n'a aucun sens, absolument, mais on le fait parce que on ne sait jamais. Voilà, on ne sait jamais.
1: Oui, d'ailleurs, Bernard Stamm l'avait fait au pied du mât de son dernier Imoca, mais c'est très très français, en fait, cette peur de la petite bête aux grandes oreilles, puisque je crois que les anglo-saxons n'ont pas du tout...
2: Pas du tout. Je crois que les Chinois qui ont un bateau qui s'appelle plus ou moins lapin. Donc non, c'est vraiment très français. Mais bon, vous savez, quand vous êtes romancier, vous utilisez tous les éléments qui vous permettent de mettre un peu à la fois un mélange de tension et d'humour, quoi. Donc moi, ça m'amusait bien. Mais ça reste très présent, mais chez les pêcheurs, chez tous les marins.
1: Et l'inquiétude, effectivement, se continue à bord. Elle se fait déjà plus prégnante parce qu'un incendie se déclare, qui sera rapidement maîtrisé. Mais surtout, le commandant apprend que la Russie a attaqué l'Estonie et qu'on est au bord d'un conflit mondial. Alors déjà, il faut quand même rappeler que depuis le Brexit, la France reste la seule puissance nucléaire européenne. Donc un lourd poids sur les épaules par rapport au reste de l'Europe.
2: Tout à fait, aujourd'hui c'est la seule puissance nucléaire, et même d'Europe, puisque les Anglais, qui ont beau être normalement sur le papier la deuxième puissance, ça fait un paquet de temps qu'ils n'ont pas réussi à tirer un missile, donc ils ont, il y a une sorte de doute sur l'efficacité potentielle des sous-marins anglais, quoi. Mais aujourd'hui en Europe, oui, la France est la seule marine qui a montré son efficacité, sa capacité d'action en termes de nucléaire. Donc c'est vrai que quand à partir du moment où il y a un conflit qui concerne un État de l'OTAN et de l'Union européenne, ça met la France en position un peu particulière, savoir est-ce que oui ou non, pour des marins, est-ce que oui ou non, on va nous demander d'intervenir.
1: Et ça confère à la France une très très lourde responsabilité, mais aussi, donc, pour bien situer le sujet, le nom du sous-marin que tu as inventé, mais c'est comme ça à bord d'un SNLE, il est doté de 16 missiles armés de tête nucléaire, qui représente 1000 fois la puissance de la bombe d'Hiroshima. Comment l'équipage gère cette situation ?
2: Alors, la plupart du temps, ils savent qu'ils sont dans une mission assez classique, patrouille, quand il n'y a pas de menace extérieure la plupart du temps. Enfin, quand même, ça fait 50 ans que les sous-marins naviguent comme ça, et les moments de tension ont été quand même finalement assez rares. Donc, en temps normal, je dirais, bon, ben, ils savent qu'ils ont les missiles, mais qu'ils vont rentrer tranquillement pour Noël ou pour n'importe quand, et qu'ils sont plus à se projeter à leur retour qu'autre chose. C'est pour ça que c'était intéressant de mettre une tension différente, tension qui a existé quand il y a eu le début de la guerre en Ukraine. Au début, quand la guerre en Ukraine a commencé, la France a mis trois sous-marins à la mer. Normalement, il n'y en a qu'un. Et là, ils ont mis 3 sous-marins à la mer. Et j'ai discuté avec des marins qui étaient dans le deuxième, qui est parti très vite, ou le troisième, je ne sais pas si c'était le deuxième ou le troisième, enfin, un des sous-marins qui est parti très vite. Et ils m'ont dit qu'ils étaient en vacances, ils ont été rappelés, et que quand il y a eu ce moment, qu'ils sont revenus tous à bord, très vite, que tout le monde était là, très important, quelqu'un m'a dit qu'il avait été frappé parce qu'il ne manquait pas un homme à bord, et qu'ils sont partis, ils se sont dit, on a compris quelle était notre mission. Ça a vraiment pris le sens. On savait brusquement ce qu'on faisait était important. Et donc, ils prennent ça très au sérieux, une très lourde responsabilité. Ils sentent la responsabilité qu'ils ont, en sachant qu'ils espèrent en même temps ne jamais avoir à appuyer sur le bouton. Quoi. Voilà.
1: Et c'est encore plus vrai pour le commandant, qui est bien censé sûr. Appliquer l'ordre qu'il recevra d'en haut et qui peut être le début d'une guerre nucléaire.
2: Tout à fait. Alors, gérer le commandant et le commandant second, parce qu'ils sont deux à activer les tirs. Il faut être deux ensemble. Le commandant tout seul ne peut pas activer le tir. Donc, le commandant et son second qui doivent activer, ils ont le poids d'être ceux qui vont appuyer sur le bouton, quoi, qui vont déclencher. Mais quand on leur pose la question, mais est-ce que si vous recevez l'ordre, vous tirez, ils disent oui, bien sûr. On est là pour ça. Deux, c'est pas nous qui décidons, au sens que, comme on n'a pas d'informations en mer, on part du principe que ceux qui prennent la décision ont plus d'informations que nous et le prennent en plus au nom du peuple français. C'est-à-dire que ce sont des élus qui prennent la décision. Ce n'est pas une seule personne, en plus ce n'est pas le président de la République tout seul. Donc ils pensent qu'à partir du moment où ils reçoivent l'ordre, il a été pesé et qu'ils ne font pas n'importe quoi. Voilà. Donc ils vont déclencher le tir. En même temps, ils assurent qu'ils prient quelque part pour ceux qui sont croyants de jamais avoir à le faire.
1: Jusqu'à maintenant, effectivement, et réjouissons-nous que ça n'ait jamais dû avoir lieu, ouais. Même si effectivement le début du conflit en Ukraine, on sait qu'effectivement tout le monde est mobilisé en Europe par rapport à ce conflit.
2: Et ce qu'ils disent, c'est que si on fait bien notre boulot, si on fait suffisamment peur et qu'on est suffisamment invisible, donc la menace est réelle, eh ben on n'aura jamais à tirer. Voilà. Donc tout repose là-dessus, que l'ennemi potentiel ait peur de se dire « je ne pourrais pas parer un tir de sous-marin nucléaire
1: ». C'est une sacrée ambivalence quand même. Alors si on revient à ton ouvrage, pour couronner le tout, il y a un sous-marin russe est en chasse pour retrouver le Jules Verne et l'obliger à faire surface. Finalement, sous la mer, la guerre froide n'a jamais cessé.
2: Ah non, elle n'a jamais cessé. Puis il n'y a pas que les Russes maintenant, il y a les Chinois. Mais il y a d'autres mondes. Parce qu'il faut savoir, sous l'eau, les sous-marins s'observent tous. Alors évidemment, il y a les sous-marins qui sont alliés, ben, ils se partagent plus d'informations que les autres. Mais par exemple, depuis la guerre en Ukraine, tous les sous-marins alliés traquent les Russes pour savoir où ils sont. Donc la guerre, elle n'a jamais arrêté, vraiment. On fait toujours attention. Comme je disais, on rajoute en plus les Chinois qui produisent aujourd'hui tous les 2 ans à peu près, l'équivalent de la marine française. Donc ils sont dans une surcapacité de production d'armement. Donc évidemment, ça augmente encore les risques. Mais sous l'eau, la guerre est permanente. Et je me suis amusé avec ce sous-marin, parce que c'était un sous-marin un peu exceptionnel, qui a existé, et qui existe toujours d'ailleurs. Mais c'était assez amusant de ressortir une sorte de fleuron technologique.
1: Technologique russe.
2: Technologique russe des années 70.
1: Oui, parce qu'il s'agissait d'un vieux très vieux sous-marin, ouais. Mais reconditionné.
2: C'est ça.
1: Et en fait, les oreilles d'or à bord a mis beaucoup de temps, mais a réussi à identifier ce sous-marin que plus personne n'avait jamais entendu depuis des dizaines d'années.
2: Voilà, c'est un classe alpha. Un classe alpha, c'est un sous-marin des années 70. Il y en a eu 6 de construits. Et en fait, il en reste un. C'est pour ça que il en reste un qui est dans un état, à mon avis, piteux, quelque part, dans un Mourmansk. Mais je me suis dit que c'était amusant parce qu'il avait des capacités assez dingues de vitesse, de profondeur, etc. Parce qu'il avait une coque en titane. Celui qui existe a toujours une coque en titane. Donc capable de résister à des profondeurs beaucoup plus fortes. Et effectivement, là, je mets l'oreille d'or qui ne comprend pas. Quoi. Parce que ça fait 30 ans qu'on n'a pas entendu ce sous-marin. Donc il dit, c'est pas possible que ce soit ça. Mais voilà, c'est ça.
1: Donc effectivement, et comme tu viens de le dire, il y a énormément de suspense dans ton thriller à bord de ce sous-marin. On va faire une petite pause musicale.

0: jeu d'un marin solitaire par la chanteuse Calloway sur Radio Neptune. Alors Christophanus, on va retourner dans notre monde du silence où tu évoquais à l'instant le fait que l'oreille d'or du bord avait repéré un sous-marin Alpha qui n'avait plus russe, qui n'avait sans doute plus navigué depuis plus d'une trentaine d'années. Mais on entend toutes sortes de bruits. On entend très bien, les bandes de crevettes.
1: Oui, bien sûr. C'est même le pire, les crevettes.
0: C'est le pire.
1: Non, ouais, les bandes de crevettes, c'est ce qu'ils aiment le moins parce que ça fait énormément de bruit. Mais on repère tout. Quand vous êtes, ils repèrent les cachalots qui passent, les dauphins. Voilà, le moindre bateau, évidemment. Tout est capté par les... Alors, c'est pas forcément... L'oreille d'or, on l'appelle l'analyste. Donc, lui, c'est plutôt essayer d'analyser pour savoir exactement à quoi on a affaire. Mais tous les veilleurs sonars, ils sont capables d'identifier en choses différentes, quoi.
0: Alors, à bord du Jules Verne, nouvelle péripétie, la découverte d'une bombe qui, heureusement, sera désamorcée, mais elle trahit la présence d'un saboteur à bord. Alors, ce qui est intéressant, ce n'est pas tant la présence d'un traître qui sera démasqué à la fin du roman, comme dans tout bon thriller qui se respecte, mais la réaction de l'équipage. Les sous-mariniers sont-ils entraînés à faire face à tout incident, du plus bénin au plus grave?
1: Il faut, parce que un SNLE ne sort pas et ne communique pas. Donc il ne peut pas attendre de l'aide de l'extérieur puisqu'il ne peut pas communiquer pour décrire les problèmes qu'il a en interne. Donc il doit résoudre tous les problèmes tout seul. Et donc effectivement, ils sont formés un peu à prévoir un peu tout ce qui est prévisible, même l'imprévisible parfois. Et par exemple, le médecin est capable d'aller très très loin dans les interventions médicales. Ils ont un bloc chirurgical à bord. Donc, ils sont par nature, ils doivent être extrêmement débrouillards et avec principe, ne jamais sortir. Voilà, rester planqué, qu'on les voit pas, et il faut pas qu'ils sortent. Donc oui, ils sont entraînés et puis formés pour être capables d'intervenir sur n'importe quoi.
0: Voilà. Alors rappelons que les marins embarqués à bord sont tous volontaires, c'est important. Mais comment on obtient une cohésion entre 137 personnes dans un espace aussi réduit?
1: Ils sont 110, 115.
0: Oui, tu en as mis 137 dans ton roman.
1: Non, j'en ai mis 115.
0: Ah, 115, alors je ne sais pas où je suis allé chercher ce chiffre.
1: J'en ai mis 110, 115. Ils sont... normalement, ils sont 110, mais comme il y a des invités à bord, bon, bah, tout, bon, souvent, ils sont 115. Mais d'abord, c'est le fait d'avoir fait pas mal d'exercices avant. Si quelqu'un ne colle pas du tout, ben, il est débarqué. Hein. Il y a quand même ils sont des volontaires, il faut qu'ils s'entendent, il faut que ça se passe bien à bord. Quelqu'un a un caractère qui ne permet pas ça, ben, il va pas partir en patrouille, ou alors il en fera une. Mais c'est tout le travail à la fois de, ben, par exemple, du patron du pont, le major, ou du Prési, qu'on appelle le Prési, qui est le représentant un peu de tous les officiers mariniers. C'est le travail du commandant, évidemment, de son second, qui s'occupe beaucoup de l'équipage. Voilà. Il y a un travail permanent pour maintenir une ambiance, et une cohésion, et une confiance. Parce que le gros, c'est la confiance, c'est que chacun ait confiance dans l'autre. Donc ça, c'est un travail qui se prépare. Quand on arrive dans un SNLE, les officiers gérants supérieurs ont de la bouteille, quoi. Ils ont beaucoup navigué. Les officiers mariniers aussi, les plus anciens, ils ont beaucoup navigué. Donc ils savent. Et ils savent aussi détecter ceux qui vont pas passer avec qui vont pas fonctionner, etc., etc. Donc il y a un travail. Et puis après, il y a un élément aussi important, c'est pour l'ambiance, c'est qu'on mange bien. C'est qu'il faut qu'on mange bien, il faut qu'il y ait des loisirs organisés, etc., etc. Des rythmes, des rituels presque de à bord et par exemple de repas. Et un tel jour, c'est forcément de la pizza. Tel jour, c'est voilà. Il y a tout un rituel de rendez-vous et qui donne un peu d'ambiance aussi dans l'équipage.
0: Oui, voilà, tu parles de l'ambiance que tu as vécue aux côtés de l'équipage pendant tes 10 jours dans le SNLE. Tous ces marins ont des grades, d'ailleurs tu les décris au début de ton livre, mais en fait l'ambiance est quand même plutôt décontractée.
1: Oui, c'est une particularité des sous-marins, c'est que l'ambiance est plus décontractée, surtout encore plus dans les SNA que les SNLE, mais... D'abord parce qu'ils sont longtemps à bord ensemble, un peu les uns sur les autres quand même. Hein. C'est-à-dire que c'est pas un confort délirant. C'est tout à fait assez confortable pour faire ce qu'ils font. Mais très souvent, il y en a qui enlèvent leur grade. En fait, ils ont tous une tenue de protection qui est une tenue un peu de protection au feu, une tenue unifugée. Ça, elle est obligatoire. Mais elle est obligatoire de la porter, mais il y a beaucoup qui enlèvent les manches et qui font un nœud avec les manches et puis qui ont un t-shirt dessous et par le t-shirt, parfois il est marin, parfois il ne l'est pas. Donc là, brusquement, on ne voit plus les grades. Mais ce que m'avait dit un commandant de SNA, il m'a dit, mais de toute façon, on sait bien qui est qui. Donc, dans la marine, on dit que la fonction prime le grade. L'important, ce n'est pas tellement son grade, c'est ce qu'il fait à bord. C'est quel est son rôle. Puisque là, on a un degré d'expertise. La particularité des sous-mariniers, c'est qu'ils ont tous des degrés très poussés d'expertise technique. Et donc, l'important, ce n'est pas qu'il soit second maître, maître, premier maître. Non, c'est quoi son rôle à bord. Et en fonction de cette expertise-là, c'est là qu'il est important.
0: Donc, ce qui confère finalement, malgré tous les aléas que tu as posés dans ton livre, une ambiance qui reste assez étale.
1: Oui, et c'est ça.
0: C'est intéressant.
1: Oui, mais elle reste, il faut qu'elle soit bonne, parce que vous savez, 70 jours, c'est long. 70 jours sans sortir, 70 jours... Pour alors, certains qui sont fumeurs, pour eux, c'est encore pire. Et donc, il faut tenir, il faut donc que l'ambiance, ça se passe bien jusqu'au bout, et puis il faut qu'ils repartent. Parce qu'ils font quand même... Si jamais vous avez tout l'équipage qui est tellement dégoûté qu'ils ne repartent plus, la marine va avoir un problème.
0: Un mot sur les femmes, puisqu'elles sont désormais admises dans les sous-marins depuis 10 ans. Mmh. Tu en as rencontré ou tu as discuté avec certaines d'entre elles?
1: J'ai rencontré, il y en avait alors... Quand j'étais à bord, il y avait juste une femme pharmacienne qui était là pour la mission. Mais là, ce matin, j'ai discuté avec une femme sous-marinière qui a passé 2 ans dans un SNA et qui ravie de ce qu'elle avait fait. Elle continue, à plonger, continue à être... Enfin, j'en ai rencontré, elles sont... Écoutez, ça pose pas de problème particulier parce que d'abord, les nouveaux SNA sont adaptés. C'est-à-dire qu'ils ont fait des postes qui permettent d'avoir une certaine intimité s'il y a besoin.
0: Ce qui n'était pas dans le cas dans les SNA ou
1: anciens, non.
0: Les anciens,
1: oui. Il n'y avait pas. Donc là, ils ont fait ça, ils ont adapté le truc. Et puis dans les SNE, il est assez grand. Il y a assez de confort pour que ça ne pose pas de problème. Donc non, ça ne pose pas de problème particulier. Enfin, en tout cas, des échos que j'ai eus, parce qu'après, c'est que ça ne pose pas de problème. Voilà. Alors, j'ai posé la question à un Alphos autrefois, j'ai demandé, mais... que font les autres marines? Il m'avait répondu que son équivalent américain, à qui il avait demandé comment t'as fait pour installer, est-ce que t'as eu des problèmes avec les femmes à bord, il avait dit non, lui, il n'avait rien fait, il n'avait fait aucun aménagement. Il était parti du principe que tout ce qui pouvait porter un t-shirt et un short, c'était un marin. Voilà. Et donc, c'était après le règlement qui réglait l'organisation.
0: Très américain. Alors, comme annoncé en début d'émission, on va feuilleter ensemble le beau livre d'Evan Le Bourdet, Sub, l'immersion, qui offre une série de photos de sous-marins prises en mer, souvent dans des conditions assez acrobatiques, il le raconte lui-même, puis en plongée à l'intérieur du bâtiment. Moi, j'aime beaucoup la série réalisée devant Brest, dans le Goulet, où quelques marins sont encore à l'extérieur. Et toi, quelles sont les images qui te frappent?
1: L'image de la couverture, déjà, elle est incroyable.
0: Oui.
1: Donc, parce qu'on n'a jamais vu, on n'avait jamais fait une photo d'un SNLE dans ce champ de mer, qui est vraiment assez, assez forte. Et, donc, elle est spectaculaire. Après, j'aime bien les photos un peu, il n'y en a pas beaucoup, mais de l'intérieur, elles sont assez... elles parlent. Ce qui est important, c'est... Ce que j'aime dans les photos d'Evan Le Bourdet, parce que c'est un ami, et puis j'écris les textes d'une partie de ses livres, donc je le connais bien, je connais bien ses images, c'est qu'il a, pour moi, il a changé un peu la façon dont on photographiait les bateaux. Il a apporté une nouvelle façon de le faire, et avec un très très haut sens de la géométrie, de l'esthétisme. Et il y a toujours des lignes de force, il y a toujours un mystère, il y a toujours...
0: Celle-ci est très belle.
1: Voilà, il y a une photo là du Suffren qui est dans la sorte de brume, de mauvais temps, dans la rentrée, on voit le phare du Portzic derrière, c'est vraiment très très chouette. Quoi. Donc c'est un artiste en fait, c'est pas un photographe, je dis souvent c'est un artiste, c'est un peintre qui utilise son appareil photo comme une toile, quoi. Enfin comme un pinceau. Et c'est vrai que les photos qui m'ont plus marqué, c'est les photos qu'il a prises dans des conditions de mer difficiles.
0: Où il est à bord, en fait, de son propre petit bateau.
1: C'est ça.
0: Et où il tourne autour du sous-marin, mais dans des mers très difficiles pour réussir à capter.
1: Exactement, parce que généralement, on ne voit pas ça. Généralement, les photos qu'on avait de sous-marin, c'est toujours en mer plate, c'est toujours c'est un peu sans grand mouvement. Alors que là, il met du mouvement. Il met beaucoup de mouvement dans ses photos et ça, c'est nouveau. Et on n'avait pas vu ça. Quoi. Là, j'ai une photo simplement du kiosque d'un sous-marin qui émerge. Bon, là, c'est spectaculaire. Quoi. On n'avait pas ce genre de photo. Donc, Evan a un sens, pousser l'esthétique. Il connaît bien les sous-marins. Maintenant, il est peintre officier de la marine. Donc, on accepte qu'il arrive proche des bateaux. Et ça donne des résultats qui sont magnifiques. Quoi.
0: Ah oui, ce livre est très très beau. Et puis il y a quelques images aussi. Il a eu accès à deux des endroits les plus secrets au monde, l'île Longue, où l'on entretient et prépare les SNLE. Et puis il a été aussi sur le chantier de Cherbourg, où on les construit.
1: Moi, j'étais avec lui.
0: Ah oui ?
1: Oui, j'étais avec lui quand on a visité ça. C'est assez impressionnant. Et en fait, ce qui était impressionnant, c'est la façon dont c'est construit. Mais encore plus, peut-être, c'est la façon dont c'est déconstruit. Les photos de la déconstruction sont aussi extraordinaires. Quoi. Parce que malheureusement, enfin, on peut dire que ces sous-marins-là, ils ont une vie. Ils ont 30, 35 ans et après on les déconstruit, on recycle tout le matériau, on essaie de le refaire pour faire peut-être demain d'autres sous-marins. Et ça prend un an et demi de démolir un sous-marin, de pièce par pièce. Quoi. Ça, c'est aussi extraordinaire. Et maintenant, Evan va suivre aussi la construction du nouveau, la nouvelle génération de sous-marins nucléaires qui vient de commencer. Je pense que ça va être aussi quelque chose d'assez extraordinaire, mais ça va prendre 10 ans. Mais c'est aller à Cherbourg où ils construisent des sous-marins, c'est un endroit assez étonnant.
0: Ils ont d'ailleurs gardé le kiosque du Redoutable à la Cité de la Mer.
1: Oui, tout à fait.
0: Impressionné parce que c'était un des tout premiers qui était arrivé à l'île.
1: Ils ont tout le Redoutable
0: à la Cité de la Mer.
1: Ouais. Ils ont tout le Redoutable, ils se visitent. Ils ont juste enlevé la tranche nucléaire, évidemment. Et ils se visitent, le Redoutable. Et... Alors, c'est très intéressant parce qu'il y a la flore à Toulon et il y a le Redoutable à Cherbourg. Mais en fait, quand on visite ces sous-marins-là, on visite de l'histoire. Les sous-marins actuels ne sont plus comme ça.
0: Ils n'ont plus rien à voir.
1: Voilà. Donc, il faut quand même le savoir. Il ne faut pas croire qu'en fait, les gens naviguent là-dedans. Maintenant, ils n'y a plus du tout là-dedans.
0: D'accord. Alors, on va faire une deuxième petite pause musicale.

0: flûtiste Ludivine Issembourg dans Back to the Future sur Radio Neptune. Alors, Sub, le prix du silence, donc ton ouvrage, a été publié par ta propre maison d'édition, Nautilus, dont le catalogue est riche en ouvrages sur la mer. Quand as-tu créé cette maison d'édition ?
1: Alors, c'est une maison d'édition qui a été créée il y a très longtemps, il y a 19 ans. Parce qu'au départ, on faisait un magazine qui s'appelait Nautilus, et puis on a perdu la commission paritaire au bout de 5 ans. Bon, c'est compliqué à m'expliquer, mais qui faisait qu'on était obligé un peu d'arrêter le magazine. Et puis, on n'a pas fermé la maison d'édition, on l'a mis un peu en sommeil, et on l'a réveillé, on va dire, en 2020. Et depuis 2020, je crois qu'on a fait 22 ou 23 livres, et sur la mer essentiellement. Maintenant, on a essayé 2-3 autres choses, et puis en fait, on n'est maintenant que sur la mer.
0: Que sur la mer.
1: Ouais.
0: Et puis l'environnement.
1: Ben, l'environnement, on a essayé, franchement, on se rend compte que bon, c'est un problème de distribution. Les libraires nous ont identifié mer, et quand on fait des livres sur l'environnement, ils réagissent pas bien. Alors, enfin, ils comprennent pas ce qu'on fait. Donc, malheureusement, on est obligé de s'adapter. Donc, on le fera de temps en temps quand vraiment on aura un texte qui nous passionnera. Mais on prendra le moins de risques parce qu'à chaque fois qu'on fait l'environnement, on perd de l'argent. Donc...
0: c'est pas encore ancré dans les mers.
1: Voilà.
0: Bon, enfin, c'est obligé de s'adapter. De toute façon, la mer, c'est ta passion. Donc, voilà, ça ne doit pas être trop compliqué pour toi de t'adapter.
1: Non, ça va. Et puis, on s'est rendu compte qu'effectivement, là, les libraires nous avaient bien identifiés comme proposant des livres de qualité sur la mer. Donc, nos livres sur la mer marchent assez bien. Et voilà, donc on est content de le faire, donc c'est parfait.
0: Au printemps prochain, donc Nautilus va sortir un nouveau livre sur le Phénix, un sous-marin français disparu en mer de Chine en 1939.
1: Oui, tout à fait. C'est Erwan Lair qui est un Brestois qui nous a contacté pour ce livre. Et moi, ça m'a évidemment, mon père étant disparu sur la Minerve, ça a résonné. Et c'est un sous-marin qui n'a pas été retrouvé. Et Erwan était parti avec tout un groupe d'amis pour essayer de le retrouver. Ils savent où il est, ils n'ont pas pu plonger dessus. Et j'ai trouvé que ce sous-marin qui a été oublié parce qu'il a été coulé quelques semaines avant la déclaration de la guerre de 1939. Et donc, brusquement, c'était plus la priorité de l'État français de s'occuper de ce sous-marin. Et on l'a un peu oublié. Et alors, évidemment, pas les familles, on continue à s'en souvenir. Mais aujourd'hui, il est au large du Vietnam, enfin, dans une baie au Vietnam. Et on sait à peu près où il est. Encore une fois, ils ont fait 2 essais pour essayer de plonger dessus. À chaque fois, ils ont eu des blocages administratifs, on va dire, et politiques. Donc, je trouvais qu'il y avait une sorte de malédiction sur ce sous-marin qui était exceptionnel. Et puis, Erwan Lair a réuni, et son équipe ont réuni des documents incroyables. Donc, des photos, des documents d'époque, etc., des témoignages de famille. Donc, on s'est dit à Nautilus que ça valait la peine de faire un ouvrage un peu de mémoire sur ce sous-marin oublié, un peu sous-marin maudit quelque part. Et voilà, donc il va sortir effectivement au printemps prochain.
0: Et on sait pas pourquoi il a coulé ?
1: On a des hypothèses de problèmes techniques, mais il y a eu plein de pistes différentes. Parfois même, on pensait que l'équipage avait un peu déconné. Mais non, il semble qu'ils ont eu un problème technique qui a provoqué la chute. Les sous-marins n'étaient pas en très bon état. Et donc, ils ont eu cette... Mais tout ça fait partie du mystère de ce sous-marin dont on n'aura jamais... Tant qu'on n'a pas plongé dessus, on n'aura jamais la réponse. Mais c'est un mystère de plus pour un des sous-marins dont on avait oublié la trace. Quoi. Voilà.
0: Mais effectivement, si tu regardes la carte des mers et des océans sur tout le globe, il y a énormément de sous-marins.
1: Bien sûr.
0: Qui sont au fond des mers.
1: Énormément, d'autant que pendant la Seconde Guerre mondiale, notamment, enfin, ça a été un carnage, donc, notamment des sous-marins allemands qui ont été massacrés. Enfin, donc il y en a énormément. D'ailleurs, ça pose accessoirement un petit problème, un jour de pollution, mais bon, parce que ces sous-marins, parfois, sont chargés en pétrole et en gasoil, etc., et en armement, mais il y a énormément de bâtiments, de toute façon, de navires, que ce soit des sous-marins ou autres, aujourd'hui, sur le fond des océans, quoi.
0: Et tu citais la Minerve, et on va terminer avec ça. Donc, c'est le sous-marin où ton père était à bord, mais tu as passé de longues, longues années avant de pouvoir mettre en œuvre la possibilité de le localiser et de le retrouver.
1: J'ai passé une trentaine d'années à demander à la marine d'ouvrir le dossier. Et puis, quand ils ont fini par ouvrir effectivement le dossier secret militaire, enfin, c'est pas la marine d'ailleurs, c'est le président de la République. Et deux fois, une première fois, Nicolas Sarkozy, mais juste pour moi, et après pour tout le monde, le président Macron aujourd'hui. Et après, on a profité avec Hervé Fauve, qui est le fils de commandant, on a profité d'un événement qui était la découverte du sous-marin argentin, après un an de recherche, pour signaler à la France que les Argentins ont cherché pendant un an, les Israéliens avaient cherché pendant 32 ans leur sous-marin, et la France ne cherchait pas son sous-marin. Et là, ça faisait un peu titiller peut-être, et puis ils ont décidé de reprendre les recherches, et on a retrouvé le sous-marin en juillet 2019, hein, au large de Toulon, à 2135 mètres de fond. 2235 mètres de fond. Et aujourd'hui, on sait à peu près ce qui s'est passé, on sait où il est. Donc les familles ont pu voilà, mettre un, je dirais pas un point final, parce qu'il n'y a jamais de point final, mais mettre une sorte de conclusion. On sait, et faire son deuil de ce drame-là.
0: Comme quoi, c'est vraiment important. Ben merci, Christophe, pour ta participation à la première émission d'Horizon Maritime sur Radio Neptune. Voici les références des ouvrages cités. Sub, Le prix du silence par Christophe Agnus aux éditions Nautilus. Sub, L'immersion par Evan Le Bourdet, aux éditions Odyssée. Et bientôt, un nouvel ouvrage sur la disparition du phénix, toujours aux éditions Nautilus. Merci beaucoup.
1: Merci Anne.
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0: Rebonjour Chantal.
3: Bonjour.
0: Alors, on a évoqué avec Christophe les sous-marins, mais peu de gens connaissent en réalité les métiers qui tournent autour de la construction, l'entretien et la réparation des embarcations.
3: Effectivement Anne, et pourtant les industries de la mer comptent plus de 1000 métiers différents et environ 125 000 emplois qui sont exercés à terre, à bord, sur des chantiers, dans des ateliers ou mais rarement embarqués. La filière des industries de la mer est répartie en trois grands domaines. La construction navale, civile et militaire, l'industrie et les services nautiques et les énergies en mer. Déjà, il existe, et tout le monde le sait, différentes sortes d'embarcations. En bois, en alu, en métal, à voile, à rame, à moteur, à propulsion nucléaire, à propulsion électrique. Et bien sûr, plusieurs types d'utilisation. La plaisance, la pêche, le transport de personnes, le transport de marchandises, la production d'énergie, la défense... Et les bateaux, des chalutiers, des voiliers, des paquebots, des péniches, des frégates, éoliennes en mer, pétroliers, yachts, la liste est longue. Mais avant de naviguer, tous ces modèles ont été imaginés, dessinés, construits, assemblés, mis à l'eau et testés. Puis, tout au long de leur vie, ils seront contrôlés, entretenus, réparés et parfois modernisés. Je vais vous présenter, sans trop entrer dans la technique, comment naît et vit une embarcation. Cela commence par l'architecte naval, c'est le chef d'orchestre du navire. Il en conçoit la forme, le style, la coque, les aménagements. En phase de conception, il définit les agencements généraux du navire, détermine et calcule les propriétés hydrostatiques et hydrodynamiques. Une fois conçu, il faut dessiner. C'est là qu'intervient le bureau d'études avec l'intégrateur projeteur. Il réalise des études d'emménagement générales et détaillées des locaux des navires pour les différents systèmes. Fluide, aménagement, ventilation, électricité. Il assure le dimensionnement des locaux en déterminant le nombre, la répartition et la surface nécessaire à la bonne intégration des équipements grâce à la conception assistée par ordinateur 3D. Lorsque les plans sont réalisés, validés, il faut désormais habiller, équiper le bâti. Ici, on est sur des métiers classiques, connus, mais dotés de compétences navales. Mécanicien, électricien, chaudronnier... menuisier, peintre, électronicien, soudeur. Mais on peut y ajouter aussi usineur, tuyauteur, charpentier métaux, mécatronicien, stratifieur, atineur, bassineur, appareilleur.
0: Mais que fait donc un mécatronicien, métier dont je n'ai jamais entendu parler ?
3: Alors la mécatronique, c'est un mélange entre mécanique et électronique. Le métier consiste à réparer, analyser ou concevoir les cartes électroniques pour des systèmes et équipements.
0: Et j'ai même du mal à le prononcer, et le stratifieur, que fait-il ?
3: Alors ce nouveau métier est lié à la généralisation de la construction en plastique composite de bateaux de plaisance et des embarcations de sport de glisse. Le stratifieur industriel est chargé de la préparation des moules et d'en assurer la maintenance. C'est lui qui réalise les premières pièces.
0: Et le bassineur-atineur ?
3: Ah là là, le bassineur-atineur, on en parle peu hein, de ce métier. Mais les bassineurs, nommés donc aussi atineurs, assurent la mise au sec des grands voiliers, des porte-conteneurs ou des sous-marins dans les formes de radoubes, sur des blocs de béton ou sur des tins, ces pièces de bois qui supportent la quille d'un navire en construction. Quant au métier d'appareilleur, il consiste à assurer des opérations complexes de manutention, de déplacement ou de chargement de matériel. L'appareilleur participe au guidage des grues et peut exercer son activité à terre ou à bord des navires. Voilà donc un aperçu rapide et bien sûr non exhaustif des métiers qui concourent à la construction d'une embarcation. Toutes ces professions nécessitent bien sûr une bonne connaissance de l'environnement maritime.
0: Merci beaucoup Chantal. Après une petite pause musicale, on va continuer à parler tous ensemble de ces métiers.

0: Alors, nous sommes toujours avec les différents métiers maritimes dont Chantal nous a parlé, mais on se pose quelques petites questions autour de la table. Marc ?
1: Oui, mais sur les métiers de la mer que nous a cité Chantal, moi j'avais une question, mais ça s'apprend où tous ces métiers-là ?
2: Alors effectivement, la proposition est vaste. Ce sont des métiers qui s'apprennent au lycée, dans des lycées pro par exemple, mais aussi dans des écoles d'ingénieurs, ou dans les pôles formation, l'AFPA, l'UIMM, avec des formations courtes ou longues selon la spécialité qu'on prend. Évidemment, j'ai parlé tout à l'heure du métier d'appareilleur. Ça s'apprend en 9 mois, et c'est une formation qualifiante qui débouche sur un certificat de qualification paritaire de la métallurgie au bout de 9 mois. Par contre, on a les architectes navals, on peut compter 5, 6, 7 ans d'études. Donc c'est très vaste. Il y a l'ENSTA à Brest, il y a certains industriels montent eux-mêmes d'ailleurs leur propre formation selon les besoins en recrutement.
0: Oui, tu as un exemple, par exemple.
2: Oui, alors typiquement, récemment, les industriels de Naval Group et Foury-Lagadec ont créé avec Pôle emploi et avec l'UIMM une formation d'appareilleur, justement, parce qu'ils en ont vraiment besoin.
0: C'est ça, donc tu parles de besoin, parce que certains de ces métiers sont vraiment en tension, on a du mal à recruter.
2: Oui, alors comme partout, je pense, dans tous les domaines, il y a beaucoup de métiers en tension, essentiellement sur la production, les métiers de production. Il est vrai que l'industrie n'attire pas vraiment les jeunes, et pourtant, aujourd'hui, on n'est plus chez Zola, hein, on est sur des situations extrêmement modernes, des ateliers modernes, des ateliers très modernes. Et

0: travaille aussi maintenant sur les énergies marines. Plus de personnes qui travaillent. On a parlé de pas mal d'embauches dans le domaine des énergies marines.
1: Alors, dans le domaine des énergies marines, mais je reviens un petit peu sur tous ces chiffres que Chantal vient de nous communiquer. Alors, c'est sur le plan national, bien sûr, en France, avec des gros chantiers aussi, chantiers de Saint-Nazaire et autres. Mais Brest, les Brestois, moi je pense aux Brestois qui se baladent là, le long du port, le dimanche ou toute la semaine. On voit ces grandes formes de radoux. Alors, est-ce que vous pouvez nous dire un petit peu ce que c'est exactement, une forme de radoux, à quoi ça sert?
2: Alors, une forme de radoux, on appelle ça aussi un bassin qui permet de mettre les bateaux au sec pour l'entretien, la réparation. Et ça, sur le plan de commerce, on en voit quand même pas mal, mais c'est aussi dans la zone militaire, hein. Il y a un certain nombre de bassins qui sont mis à sec pour l'entretien des bateaux.
1: Et donc tous ces métiers dont on ignorait encore il y a quelques minutes les noms, on en a aussi à Brest chez nous.
2: Bien sûr. Quand on va sur le port de commerce, on peut voir le chantier du Guip par exemple. Là on est sur des bateaux en bois, donc la charpente. On peut aussi du côté du port de commerce dans la zone plus industrielle, on voit parfois des grands paquebots ou des grands pétroliers même qui sont en bassin, en forme de radoub et qui sont en entretien. Et là, on fait intervenir toutes les spécialités nécessaires. J'ai parlé de mécaniciens, d'électriciens. Et avant de mettre le bateau à sec, il faut faire appel aux bassineurs et aux atineurs pour qu'ils posent les tins qui vont permettre de poser un bateau en sécurité et que la coque ne touche pas le fond.
1: Merci.
3: Oui, on peut observer aussi, des bassins dans le port militaire.
2: Oui.
3: Tout près des Capucins, il y a deux belles formes parallèles de radoux.
2: Oui.
3: Et puis on en a une qui date du fin 17e,
2: qui
3: est juste au pied du
2: à Tourville,
3: oui. Juste au pied du pont de Recouvrance.
2: Oui.
3: Et là, on la voit d'en haut.
2: Oui.
3: Et bon, pour ceux qui le souhaitent, lorsqu'il y a un bateau entrant dans cette forme là, on voit l'intérieur. L'intégralité de la manœuvre,
2: oui.
3: dont le déplacement de la porte et le vidage du bassin. C'est
2: et la ligne de teint.
3: Et la ligne de teint au fond
2: du bassin.
3: Une fois que le bateau est au sec.
2: Absolument.
3: C'est très intéressant à observer, c'est un vrai spectacle.
2: Et c'est le bassin numéro 1, ils ont été chronologiquement numérotés. Donc bassin numéro 1 en bas de Tourville, et les deux bassins qui sont en bas des Capucins sont les bassins 2 et 3, qui sont au pied de la Madeleine ou du bâtiment Olio.
0: Et que les Brestois, donc, peuvent regarder les manœuvres, ce qui n'est pas le cas, malheureusement, maintenant, au port de commerce, où c'est plus difficile pour le grand public d'aller voir de près les...
2: Tout est verrouillé.
0: Tout est verrouillé, oui.
2: Mais j'invite les Brestois aussi, parce que c'est annoncé régulièrement, quand le pont de Recouvrance est levé pour le passage d'une frégate, notamment de la Marine nationale, c'est spectaculaire. Et là aussi, on est sur des métiers très particuliers. On ne sait pas qu'il y a des mécaniciens, des gens qui interviennent, qui sont dans les piles du pont et qui font passer les bateaux sous le tablier.
0: Ah, c'est génial.
1: Ça, c'est la ville de Brest. Il y a toujours des choses à découvrir.
2: Absolument.
1: Mais c'est incroyable.
2: Complètement.
1: On n'a jamais fait le tour, finalement.
2: Non, jamais.
0: Voilà. Ce sera le mot de la fin. Et on continuera à faire le tour et de la ville de Brest et de la mer et de son environnement. Merci à vous.
2: Merci.
0: Merci Chantal, Guéna.
1: Merci, à bientôt.
0: Marc, merci Jean-Louis pour la technique. Et on se retrouve le mois prochain.
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1: Et nous continuons, bonsoir, bonjour à tous et à toutes. Nous continuons d'explorer l'histoire, le présent et l'avenir de l'ensemble Mathéus sur Radio Neptune avec cette série d'émissions en compagnie de Laurence Pogam, Jean-Christophe Spinozzi et Anne Bergogne. Et on s'intéresse ce soir aux voix. Et Jean-Christophe, tu vas nous faire un petit cadeau. Une fois n'est pas coutume, on commence avec de la musique.
2: Alors, je peux m'accompagner
1: cette musique ? Vas-y, raconte-nous l'histoire.
2: D'accord. Mais c'est à votre demande, parce que

0: Il y a des auditeurs qui vont dire quel dommage d'entendre bavarder sur de la belle musique. Mais ça me permet juste de dire que donc ça, c'est le Gloria Patri du Nisi Dominus, chanté par Philippe Jaroussky. Il y a un solo de viol d'amour qu'on entend. Et bref, j'ai un souvenir spécial, on l'avait enregistré à Brest, au SAM, et on devait avoir un violiste d'amour qui devait le faire. Il s'était commandé à la dernière minute, donc on m'a prêté une viole d'amour, et j'ai appris en 24 heures à jouer de cet instrument à 7 cordes, accordées en tierce en ré mineur, pour pouvoir enregistrer. Voilà. Et alors, pour parler un petit peu de, finalement, de la musique elle-même, il dit « Gloire au Père, Gloria Patri », et la viole d'amour chante la gloire, quand on chante la gloire du Père, de Dieu, donc on entend cette déclamation qui doit se faire au ciel, et au Père et au Fils, Gloria Patri et Filio, et Spiritu Sancto. Et là, vous voyez, quand on chante la gloire du Père et du Fils, on reçoit l'Esprit Saint, série de triolets en marche harmonique. On entend l'Esprit Saint qui descend sur nous. Voyez, où va Vivaldi? Vous avez entendu que la musique, elle a changé. La viole d'amour revient. Il continue de chanter la gloire du Père et Filio. Toujours et l'Esprit Saint. L'Esprit Saint, il nous envahit et là, il monte en nous. Il est descendu sur nous et là, il monte en nous. Et en fait, qu'est-ce que ça veut dire au-delà? Je ne veux pas faire de prosélytisme, je fais juste de l'art et de la musique, et j'essaye de comprendre comme un livret d'opéra ce que me raconte ça, et ce qui a fait travailler les hommes sur des chefs-d'œuvre comme ça, qui sont des cathédrales de sons. C'est que quand on essaye de s'élever, de voir plus loin que notre modeste quotidien et vie terrestre, à un moment donné, on va être touché par l'amour et par la grâce, et l'amour et la grâce, comme Vivaldi, il est là, il descend sur nous. L'Esprit Saint, c'est ça, c'est l'amour, c'est la grâce.
1: Merci pour ce cadeau, Jean-Christophe Spinozzi. Ça marche aussi, j'ai envie de dire, je ne sais pas si tu es d'accord avec moi, Anne Bergone, à cause des voix, et donc ouais. Des chanteurs et chanteuses avec qui l'ensemble Mateus a enregistré de nombreuses œuvres. Alors, on ne va pas tous et toutes les citer, parce qu'ils sont nombreux et nombreuses, mais vous avez fait découvrir aussi, faire émerger sur la scène des voix qui nous ont littéralement transportés et qui transportent le public maintenant dans le monde entier.
0: Oui. Moi, je suis... je suis tellement touché par ces musiques que mon travail avec de trouver des jeunes musiciens et des jeunes chanteurs, c'était vraiment ce qu'il fallait, parce que pour qu'on puisse s'exprimer avec, parce que quand on est avec des jeunes musiciens qui n'ont pas encore trop d'a priori de comment faut faire, etc., on peut c'est parfois plus facile d'aller très très loin dans ce qui dépasse largement la musique, la partition elle-même et du coup voilà, c'est pour ça que je suis très content d'avoir fait ces rencontres là avec des musiciens et des chanteurs qui étaient en devenir et qu'on a pu emporter avec nous et qui nous ont rendu l'écho de l'élan.
1: Alors pour les auditeurs, il y a un petit peu d'émotion en ce moment-là, je sens.
0: Toujours cette voilà. Musique. Pardon.
1: Cette musique
0: non, c'est la musique en général. Mais comment dire, la musique sacrée, en fait, la musique sacrée, souvent, tout à l'heure, dans une émission précédente, on parlait de la joie dans la musique. Et je disais qu'en fait, on la comprend quand on fait des choses très gaies, très presque comique, etc., dans la musique de Rossini, par exemple, ou dans certains moments de musique baroque, il y a tellement de swing, de rythme, etc., donc on comprend le qualificatif joie. Mais la joie, c'est le moment le plus fort, c'est quand on est en vérité avec soi-même, quand on est dans l'instant de vérité, dans l'instant présent, et l'instant présent, Il est, par exemple, dans cette musique Gloire, Gloria Patri, Patri et Filio et Spiritu Sancto. C'est des mots qui sont chargés de plein de choses, mais en fait, il suffit de les traduire et on voit que, en fait, c'est une joie profonde de pouvoir déclamer ça. Et la musique, elle traduit, en fait. La musique, elle traduit ce que ça veut dire au niveau du cœur. Et du coup, elle, moi, personnellement, ça me met dans un instant de vérité. Pas forcément la musique sacrée. Hein. Des fois, la musique de Beethoven, par exemple, qui parle profondément, ou de Debussy, qui parle de la nature. Et d'un seul coup, on fait partie de cette... on est une petite partie de la nature. Et on l'a tous testé, même sans musique, hein, le fait de voir un lever de soleil ou la galaxie, l'été, quand on est seul au milieu de la nature, on est empreint de ce moment de vérité. Et la musique, c'est l'art physique qui nous permet de vivre ça, de vivre cette grâce souvent, et cette joie, c'est de la joie. Et en fait, comme on s'est beaucoup appauvri au niveau parfois du vocabulaire et dans le monde d'aujourd'hui, la nuance, elle n'y est pas, elle n'est pas souvent, elle n'est pas tout le temps là comme elle devrait l'être. Eh ben, pour nous, la joie, c'est quelque chose qui est expansif, etc. Mais la joie profonde, la joie de l'instant de vérité, la joie de l'amour, c'est aussi dans une musique qui a l'air comme ça, très recueillie. C'est peut-être la musique la plus joyeuse que je connaisse.
1: Et ces rencontres avec ces chanteurs et chanteuses, aussi bien sur scène que dans les studios d'enregistrement, passent aussi par l'osmose entre les musiciens et les chanteurs. Laurence Pogam, toi, tu es premier violon dans l'orchestre.
0: Tu vas avoir ta réponse par Laurence, parce que j'ai détourné.
1: Et donc, j'imagine qu'il y a cette communion aussi à créer.
2: Entre les chanteurs et l'orchestre.
1: Oui.
2: Forcément, mais si on fait le même métier, on va dans la même... On va dans la même direction. Alors, je vais juste ajouter un truc sur ce disque-là, ouais. Entre le Nisi et le Stabat, c'est que quand on a enregistré le Stabat, notamment, Marie-Nicole, elle était enceinte.
0: Ouais, de son premier enfant,
2: sa petite fille, et qui est une grande fille maintenant. Et c'était juste magnifique de la voir. Je me souviens, ça m'a marqué de voir cette fille qu'on adore, hein, c'est un caractère très fort, hein, mais et du coup elle était face au micro, elle tenait son gros bidon et c'était magnifique de voir cette future maman dans un Stabat Mater en plus. C'était, mais elle a, je pense,
0: alors
2: que
0: c'était terrible parce
2: c'était
0: que
2: terrible parce que oui, effectivement,
0: les paroles du Stabat Mater, ouais, c'est sur la mère de Jésus,
3: ouais, elle
0: se tenait, la mère douloureuse, au pied de la croix, tout en pleurs, tandis que pendait son fils. Donc c'est un paradoxe complet, parce, ouais, qu'elle était en train de donner la vie, et puis là c'est le texte, il parlait de la chose la pire de, ouais, la vie, quoi, de, et en fait ça a donné une émotion incroyable. Alors ouais,
1: laisse parler Laurent.
2: Ouais, non mais j'étais la petite anecdote surtout pour qui concerne les chanteurs, parce qu'on la connaît très bien effectivement. Et donc et puis le rapport avec les musiciens et les chanteurs, c'est que ben, quand on a un très très bon chanteur, l'orchestre il est très bon aussi. Donc
0: quand on a un très très bon orchestre, ça aide le chanteur.
2: Oh, ah bah bien sûr, c'est voilà, bien sûr.
1: Peut-être une question, Anne.
4: On parlait effectivement des débuts qui ont commencé tout jeune avec vous, de Philippe Jarouski ou de Marie-Nicole Lemieux, qui sont devenus des chanteurs reconnus dans le monde entier. Vous avez aussi enregistré avec notamment une cantatrice hyper connue, Cécilia Bartoli, et qui l'était déjà.
0: Ah bah c'est la plus connue au monde.
4: C'est la plus connue au monde. Et alors moi je me demandais, parce que effectivement d'ailleurs on va passer un passage à la fin de l'émission, où il y a dans Soven, non ça c'était Bartoli Vivaldi, ouais, il y a parfois des duos violon voix.
0: Ouais.
4: Voilà. Et je voulais savoir, comment ça s'établit? Comment se forge la complicité? Est-ce que c'est le violoniste qui est aussi le chef d'orchestre qui entraîne la chanteuse? Ou est-ce que la chanteuse impose un peu son...
0: C'est une conversation, en fait.
4: Voilà.
0: Donc, il n'y a pas d'imposer. On a tous les deux l'idée de l'œuvre dans la tête. Et avec Cécilia, on est amis. Donc, on se comprend. Si on a fait pas mal d'opéras, de concerts ensemble, ce disque, c'est parce que Cecilia, elle choisit exclusivement ses partenaires. C'est-à-dire que ça n'existe pas qu'on lui impose un chef d'orchestre ou même un concert.
1: Non, ce n'est pas toi qui es allé vers elle en lui disant « j'aimerais bien faire un disque avec vous ».
0: Ah non, c'est elle qui est allée vers nous.
1: D'accord.
0: Voilà, voilà. Ça n'existe pas. Par contre, Cecilia, il y a fort longtemps, alors que je ne la connaissais pas, je lui ai envoyé des manuscrits de mes recherches, de nos recherches de Vivaldi, en lui disant, il faut que vous pensiez là-dessus, parce que c'est très important pour votre voix, ça irait parfaitement. Il aimait beaucoup les mezzos aigus comme vous, Vivaldi apparemment, puisqu'il a écrit beaucoup de belles choses pour cette voix. Et donc, elle a sorti, donc c'était dans les années 90, elle a sorti l'album Vivaldi, avec un groupe italien, Giardino Armonico, qui est fabuleux, que j'aime beaucoup, et un chef italien qui s'appelle Giovanni Antonini, qui est un formidable musicien. Et ils ont fait ce disque qui a été un énorme succès. Et à partir de là, à partir de Vivaldi, elle a fait les albums conceptuels. C'était la première fois qu'il y avait une histoire racontée par album avant. C'était des anthologies dans le classique. C'était embêtant. Elle s'est mise à raconter des histoires et à exploser toutes les ventes de disques possibles qu'il y avait dans le classique. Et des années après, nous on est devenus amis d'abord. On a commencé à faire des concerts ensemble, des opéras, des productions, etc. À Paris, à Vienne, à Salzbourg, à Zurich, à Prague, enfin dans des tas de... Et puis, elle m'a dit, allez, on va se le faire, cet album Vivaldi, parce qu'elle savait. Et puis, on a fait cet album Vivaldi. C'est notre dernier album, d'ailleurs, il y a bientôt 4 ans. Voilà, il est sorti. Et on est très contents, quoi. Il y a 3 ans et demi. C'est une connaissance pendant des années des personnes, que ce soit des voix ou des instruments, qui permettent aussi d'aller loin dans des répertoires. Parfois, il y a aussi des histoires, c'est comme l'amour. C'est un flash chimique qui permet de faire une chose, un one shot. Mais les plus belles histoires d'amour, c'est celles qui se révèlent aussi pendant toute une vie.
4: Voilà, donc comme pour tout le reste, c'est une histoire.
0: Histoire d'amour.
4: C'est une histoire. Voilà, on raconte une histoire.
0: Ouais. Les chanteurs permettent de porter le texte aussi et de faire vivre d'une manière encore plus humaine parfois. Mais vous savez, les chanteurs, parfois, ils essayent de chanter comme des instruments, parce que la technique est importante. Et les instruments, on essaye d'imiter la voix. Ça, c'est quelque chose qui est un phénomène très connu dans ce type d'échange. Après, moi, toute la musique qu'on joue, même quand il n'y a pas de voix, il doit y avoir une dramaturgie très forte. C'est-à-dire que tout le temps, ça doit raconter des choses, des histoires. Tout le temps. Il n'y a jamais, même dans le pur abstrait, on dégage une histoire de vie, d'émotion, de sentiment. Mais voilà. Et donc, c'est pour ça que la voix, j'ai toujours aimé, parce que c'est encore plus facile, si vous voulez, pour raconter des histoires. Et c'est pour ça que les chanteurs, je pense, nous l'ont bien rendu. Il y en a eu plein, des chanteurs incroyables, des grandes stars. On a eu beaucoup de chance et ça continue. Alors, je ne devrais pas dire, mais il va y avoir un très très très grand chanteur.
1: Un très très grand chanteur
0: la saison prochaine à Brest. Non, je ne dirai pas le nom tout de suite.
1: D'accord,
0: je peux pas.
1: Okay.
0: Mais je pense que voilà, on s'est beaucoup battu pour pouvoir faire venir des chanteurs qui sont venus à Brest, des chanteurs comme à leur début, Marie-Nicole Lemieux, Philippe Jaroussky, Jennifer Larmor, enfin des superstars du chant sont venus à Brest, et les gens à l'époque savaient pas encore qui ça allait être, mais nous on le savait, et on a même fait des créations mondiales. Je me souviens d'avoir amené Philippe Jaroussky dans des petits concerts, de petites chapelles en Bretagne et tout, où il y avait 12 personnes. Et je me souviens d'une création mondiale qu'on avait faite dans une des chapelles de Daoulas, et où, pendant un silence, entre deux phrases, il y avait 12 personnes dans la chapelle. Jaroussky chantait, oh, il s'arrête, et puis on entend et puis une vache juste devant. Et donc, ça, on l'a vécu en direct.
1: Et alors, tu nous parlais de ce disque Bartoli Vivaldi, puisque c'est le titre de cet album. On en écoute un extrait. Avec ce duo, justement, violon-voix.
0: Ouais, que j'ai eu la chance d'enregistrer dans un autre album, dans l'album Heroes, avec Philippe Jaroussky. Et je l'ai enregistré dans cet album, l'album Vivaldi de Cecilia, avec Cecilia. Je pense que c'est un peu must, j'aime bien. Dans deux tonalités différentes, bien sûr.

0: Extrait de cet album Bartoli Vivaldi. Donc, moi je dis Cecilia, mais toi tu dis Cecilia.
1: Cecilia.
0: Bartoli.
1: Et, Bartoli. L'accent tonique est sur la.
0: Oui, alors là c'est le corse, c'est l'italien qui parle. Non, on ne mélange pas les deux.
1: Mais ma grand-mère est une Bartoli.
0: Ah, en plus, oui. Est-ce que l'appétence que tu as aussi pour le chant vient de ta propre envie ou amour du chant, y compris de chanter de...
1: Et c'est le fait que les émotions passent particulièrement bien à travers la voix et que moi, j'essaye de faire de la musique toujours, dans les musiques qu'on fait, qui est une dramaturgie très forte, que ce soit purement instrumentale, même si c'est pas de la musique descriptive. Je travaille sur le fait de raconter des histoires, que ce soit très concrètement humain. Et évidemment, la voix est l'instrument humain. Donc, c'est très précieux dans notre travail. J'ai toujours adoré les voix et pour ça. Et du coup, en fait, quand vous aimez profondément quelque chose, ça se ressent. Et les chanteurs, ils le ressentent. Les chanteurs qui travaillent avec nous, ils sentent que ils savent, par exemple, que je vais jamais faire jouer l'orchestre trop fort, que je vais pas prendre le tempo. Ça me fait rire d'ailleurs parce que des fois, il y a eu des Marie-Nicole pour ne pas la citer, qui voulait
0: Marie-Nicole Lemieux.
1: Marie-Nicole Lemieux, donc qui voulait un tempo ultra rapide sur un air d'Orlando Furioso au Théâtre des Champs-Élysées. Et moi, j'essayais de la convaincre que non, qu'il fallait, parce qu'elle aurait du mal, que toutes ses vocalises passeraient pas, et que voilà. Mais bon, elle voulait pas, donc je l'ai suivie. Et on a fait l'air très rapide. Et puis, il y avait la critique du conseil. Il y avait la critique qui disait « Dommage que Jean-Christophe Spinozzi ne respecte pas ses chanteurs et prenne un tempo trop rapide sur Marie-Nicole Lemieux qu'il ne pouvait pas suivre. » Et je me rappelle, j'ai envoyé la copie, enfin, une capture d'écran à Marie-Nicole avec « Ha, ha, ha. » Et puis, elle m'a renvoyé un truc, un SMS « Oups !» Voilà. Donc, voilà, tout ça, c'est des anecdotes rigolotes.
0: Oui, il y a des, parce que c'est quand vous jouez un opéra, mais ça dure longtemps un opéra aussi, donc il faut que les chanteurs tiennent le temps de ce long temps de musique, mais aussi les musiciens pour les accompagner. Laurence Bogave.
2: Ah oui, c'est vrai que ça dure longtemps un opéra, minimum 3 heures. Mais effectivement, je pense que pour en revenir au chant, aux voix, je crois que les chanteurs sont très contents de travailler avec Mathéus et avec Jean-Christophe parce que on leur fait un beau tapis, on les met à l'aise. Enfin, ils ont vraiment des nuances qui vont, ils vont pouvoir s'exprimer. Ils vont avoir des pianissimes,
1: très très très soutien.
2: Un soutien, mais ouais. Du piano, on va les laisser chanter. Ils vont pas gueuler pour pouvoir passer.
1: Bien,
2: je suis désolée.
1: Ouais.
0: Si, non, mais c'est bien ce qu'on veut.
2: Ah ouais, voilà, c'est ça. Donc ils savent qu'ils vont être à l'aise parce que je pense que pour certains, quand ils arrivent devant un orchestre qui est vraiment
0: qui envoie
2: du steak, on va pouvoir, je continue à parler comme ça,
1: c'est pas bien, du bois, comme qui envoie du bois,
2: voilà. Et ben c'est dur parce qu'du coup ils peuvent pas donner tout ce qu'ils ont sur le cœur parce qu'ils sont obligés de donner toute la puissance et du coup on en oublie un peu le voilà.
1: Mais il y a aussi le phénomène peut-être essentiel qui est que moi je veux que l'orchestre il connaisse l'histoire. Quand on est en fosse dans un opéra, je raconte l'histoire à l'orchestre, je veux qu'il sache dans quelle émotion tel moment de l'opéra, tel air, tel petit morceau ou telle phrase ce qui se raconte là-haut, parce que c'est souvent en italien ou en allemand et du coup eux ils voient pas la mise en scène, ils sont dans un trou.
2: Ça c'est dur.
1: Et du coup, je raconte tout l'opéra et l'orchestre connaît l'histoire. Donc, ils sont protagonistes de l'histoire. Ils font de l'acting, si vous voulez. Ils font pas juste de l'accompagnement, si beau soit-il. Donc, il y a une vie qu'on essaye de faire passer. Les chanteurs, ils sentent cette empathie musicale. Et du coup, ils sont portés aussi sur le jeu d'acteur et sur l'émotion musicale par l'orchestre. C'est pas juste un support sonore, quoi. Voilà.
3: Vous avez beaucoup de demandes de jeunes chanteurs ou chanteuses qui souhaiteraient rejoindre l'ensemble Mathéus.
1: Alors oui, il y a
2: François tous les jours.
1: On fait des auditions pour des chanteurs, mais c'est difficile. Les temps sont durs pour les jeunes chanteurs hein, parce que il y en a beaucoup. Et puis il y a finalement moins de travail que de chanteurs, donc il y a plus de demandes de la part des chanteurs que d'offres. Et alors c'est un paradoxe aussi. Les grands théâtres sont souvent frileux pour faire venir et le public aussi il vient quand il y a aussi beaucoup de non-connus et c'est aussi je pense un atout de l'ensemble Mathéus que d'avoir fait découvrir, d'avoir aussi accompagné et formé des jeunes chanteurs qui sont allés à des niveaux différents. On a eu la chance de pouvoir travailler avec des gens qui sont devenus des superstars. Pour faire une petite parenthèse, Sovente il Sol, que vous avez entendu par Bartoli, que j'ai enregistré auparavant avec Philippe Jarouski et avec Bartoli, je l'ai fait récemment avec Jakub Orlinski, qui est en tournée dans les pays de l'Est. On l'a fait avec Mateusz, et qui est la nouvelle superstar le nouveau Jarouski, si vous voulez, qu'on présente comme ça, et qui est un jeune contre-ténor très brillant, et qui est déjà, qui est promis à une carrière gigantesque. Donc, on va enregistrer notre prochain album, ça sera, enfin, faut pas le dire, mais on va enregistrer un opéra.
0: Trop dit.
1: Je dis pas quoi. D'accord. On va enregistrer un opéra et il sera dans cette distribution. Donc, jeune chanteur, mais déjà reconnu internationalement et promis à. Voilà. Donc, je reviens à la question. J'ai fait une trop grosse digression.
0: Mais non, on va finir le chapitre parce qu'on va se quitter avec de la musique quand même. Et on se retrouve demain soir, toujours avec Laurence Bogave, Jean-Christophe Spinozzi, pour l'ensemble Mateusz, Anne Bergogne.
3: Daniel Belbari.
0: Voilà, et on va se quitter sur un air qui me fait toujours pleurer. Donc voilà, j'ai pleuré. Vous pouvez couper le micro. C'est extrait de l'album Stabat Mater et c'est le Crucifixus.

0: Bonjour et bienvenue à toutes et à tous dans Enquête d'Histoire, l'émission qui vous propose de revenir sur votre histoire locale. Le récit de la ville d'Is, englouti par les flots, est l'une des plus célèbres légendes bretonnes. Issue de la tradition orale, cette légende fut mise par écrit dès le XVe siècle par Pierre Le Beau dans Chroniques et Histoire des Bretons. Les conteurs se sont tour à tour approprié cette histoire, la modifiant au gré de leur imagination. Aussi, les versions sont multiples, faisant intervenir tantôt le diable, tantôt Dahu, fille dépravée du roi Gradelon qui aurait conduit Is à sa perte. La ville d'Is aurait été fondée au 5e siècle par le roi Gradelon dans la baie de Douarnenez. La ville étant construite en dessous du niveau de la mer, une grande digue enserrait la cité pour la protéger des flots. Une porte, dont seul Gradelon possédait la clé, permettait aux habitants d'entrer ou de sortir de la ville. À l'intérieur de cette cité florissante, Dahu menait une vie impudique, invitant chaque soir un nouvel amant à la rejoindre avant de le tuer au petit matin. Cette vie, faite de luxe et de débauche, attira bien évidemment les foudres de Dieu, qui décida de punir Dahu en provoquant l'engloutissement de la cité d'Is. Si beaucoup connaissent la légende de la ville d'Is, peu d'entre vous savent peut-être qu'elle n'est pas la seule cité antique disparue en Bretagne. Une petite paroisse littorale appelée Tréménard, située au cœur du pays pagan, dans le nord du Finistère, connut également une fin tragique, subissant elle aussi un châtiment divin. Voici ce que dit la légende racontée par le chanoine Pérennès, qui consacra une monographie à la ville de Plouguerneau en 1941.
1: Trois jeunes gens voulant s'amuser auraient présenté au recteur aveugle un chat à baptiser. Les miaulements de la bête permirent au bon ecclésiastique de découvrir la supercherie. Dans la semonce qu'il adressa au coupable, il aurait prédit que la nuit suivante, il perdrait la vie et que l'église serait détruite.
0: Une tempête terrible s'abattit alors sur l'église de Tréménard, engloutissant l'édifice sous le sable. En réalité, le phénomène d'ensablement du littoral breton, et donc de l'église de Tréménard, a débuté au XVIe siècle et s'est accéléré entre 1713 et 1729, contraignant les paroissiens à abandonner le site. Petit à petit, le site sombra totalement dans l'oubli, et ce malgré des indices toponymiques y faisant référence, comme le lieu dit « Iliscos », qui veut dire « la vieille église », la rue « Streat en Ilis », qui signifie « le chemin de l'église », ou encore le lieu dit « Parcachalvar », que l'on peut traduire par « le champ du calvaire ». Désormais, en lieu et place de l'ancien enclos, une grande dune de sable qui devient le terrain de jeu des enfants du quartier. Ce n'est que près de 2 siècles et demi plus tard, à l'occasion de travaux de terrassement en 1969, que ressurgit le passé. Alors que l'entrepreneur Casimir Talek commence à donner les premiers coups de pelle mécanique dans un champ attenant à la propriété de la famille Richard, il découvre un bénitier, des structures maçonnées et des ossements. Il décide alors de stopper net les travaux. Fossilisé sous le sable, et donc préservé des aléas du temps et notamment des tourments de la Révolution, se trouvent l'ancienne église, le presbytère et le cimetière de Tréménard, paroisse aujourd'hui disparue. Revenons alors aujourd'hui sur ce site archéologique et son histoire, sur la vie de cette paroisse du pays pagan et de ses habitants, ainsi que sur les conditions de son abandon. Pour en parler avec nous en fin d'émission, j'ai convié Joël Lautredoux, président de l'association Iliscos, et Youen Léon, doctorant en toponymie bretonne et archéologie, et également membre de l'association. Mais avant de nous entretenir avec eux sur ce site médiéval remarquable, intéressons-nous à la paroisse de Tréménard et tentons de laisser de côté la légende pour nous concentrer sur les sources historiques à disposition. Composé de l'ancien breton Treb, qui signifie village, et de Menec, qui signifie moine, le village de Tréménard aurait été fondé par des moines originaires de Cornouailles, situés au sud-ouest de l'actuelle Angleterre, venus s'installer en Armorique au 5e siècle. Cependant, l'occupation de ce village semble bien antérieure, comme en témoigne la stèle datée de l'âge du fer, découverte à l'entrée du site d'Iliscos. La paroisse de Tréménard formait une enclave dans le territoire de Plouguerneau, à laquelle elle fut rattachée en 1792. D'après les indications du recteur de Tréménard Yves Lecaille, en 1786, la paroisse faisait 3/4 de lieue de long sur à peine 1/2 lieue de large. Elle ne possédait pas de bourg et était formée de plusieurs hameaux autour de l'anse du Corréjou et à l'intérieur des terres, identifiable grâce au registre de catholicité de Tréménard qui recense les baptêmes, les mariages et les décès survenus dans la paroisse. Le centre névralgique était donc son église, lieu de rassemblement de tous les habitants, quelle que soit leur classe sociale. Grâce à la découverte fortuite, le souvenir de cette ancienne paroisse de 500 âmes refait alors surface.

sur la dune de sable, quelques trous creusés sont laissés béants et le site laissé libre d'accès voit de nombreux curieux venus observer les pierres tombales et ossements mis au jour. Pour tenter de protéger le site du pillage et du vandalisme, deux panneaux en bois où sont inscrits en grandes lettres « Vaste nécropole, respectez les sépultures de vos ancêtres, interdiction absolue de toucher aux pierres » sont disposés au bord de la route. Mis au courant de l'incroyable découverte, Gérald Philippe, membre de la Société archéologique du Finistère, qui était en train de rechercher l'emplacement de la cité antique disparue Tolente dans l'estuaire de la Bervrac, se rend sur place à l'été 1970. Il missionne alors quelques jeunes plougarnéens pour l'aider au désensablement. Armés de pelles et de brouettes, ils charrient le sable qui recouvre le site. Sont alors mises au jour l'église dédiée à la Sainte Trinité, l'ossuaire attenant à l'ouest, rempli d'une centaine de squelettes, le cimetière au sud et un mur d'enceinte ainsi qu'un bâtiment au nord que l'on présume être le presbytère. L'intérêt de Gérald Philippe se concentre sur l'église à vaisseau continu, c'est-à-dire sans transept, dont la configuration se rapprochait sans doute de celle du Groinec, encore en place aujourd'hui. L'archéologue met au jour des peintures murales décorant le mur nord. Afin de les protéger de toute dégradation, il monte des petits muretins juste devant. Il s'attache ensuite à restaurer la chapelle située du côté de l'épître, à droite du chœur, avec lequel elle communiquait au moyen d'une arcade avant que celle-ci ne soit murée. Gérald Philippe remonte les murs de cette chapelle dans laquelle il découvre 6 tombes où sont gravés des blasons flanqués de 3 fleurs de sureau qui permettent d'identifier la famille Parsco, famille noble habitant au manoir de Ménand, situé à Tréménard depuis la fin du XIVe siècle, et dont deux des membres, Yves et François, ont été respectivement recteurs de la paroisse en 1536 et 1583. Plusieurs armoiries de cette famille sont également visibles dans l'église, notamment sur des bénitiers et des sièges maçonnés installés dans le cœur de l'église, afin d'être visibles du reste des fidèles, honneur dont bénéficiaient les familles nobles. Un inventaire notarié des prééminences des Duchâtel, suite à la vente de leur seigneurie en 1715, nous renseigne également sur les différentes marques d'honneur que possédait la famille dans l'église de Tréménard, et offre ainsi des renseignements sur sa décoration. Sont ainsi mentionnés 2 écussons à l'entrée de l'église, un autre au fond et sur la rosace supérieure, qui lors de la visite a disparu et que le notaire réclame de voir rétabli. Il est également fait mention d'une chapelle dite de Saint-Élézou, entièrement perdue et pérille des sables, si bien qu'on en voit très peu les vestiges. Selon l'acte, cette chapelle contenait aussi des écussons de la seigneurie du Châtel, dans la principale vitre et dans 2 autres vitres d'opinion orientale. Ce document permet de réviser l'identification des blasons découverts sur place.

0: Malgré les premières fouilles et restaurations, le site, toujours libre d'accès aux badauds, connaît des vols, notamment de la part d'étudiants en sciences naturelles ou en médecine qui viennent récupérer des ossements. L'un d'eux, pris de remords, redéposera des années plus tard un crâne dont il avait pris grand soin, crâne qui est aujourd'hui exposé dans une des vitrines du musée du site. Situé sur un terrain privé, la mairie de Plouguerneau se porte acquéreur du site en 1977. Cependant, faute de budget, les fouilles s'arrêtent. En 1986, la mairie, assistée de Michel Le Goffic, archéologue départemental, et d'un architecte des bâtiments de France, monte un dossier afin que le site soit classé ZPPAU, zone de protection du patrimoine architectural et urbain. Le site devient alors site patrimonial et des subventions sont allouées afin de le consolider, de le mettre en valeur. En 1990, la régie communale, accompagnée d'une équipe de bénévoles, reprennent alors le désensablement du site, le clôture et consolide les murs des différents bâtiments. Le désensablement fait apparaître une allée empierrée qui mène de l'église à un bâtiment interprété comme le presbytère, et dans ce même presbytère est mis au jour un escalier extérieur permettant l'accès à un étage, aujourd'hui disparu, ainsi que deux cheminées. La mairie, certaine de l'intérêt patrimonial des peintures découvertes lors du premier désensablement par Gérald Philippe, met tout en œuvre pour les sauvegarder. Les murs teints en pierre sont démontés, et à la place, du papier goudronné et des planches de bois sont plaquées sur le mur avant que les peintures ne soient restaurées. La DRAC, Direction régionale des affaires culturelles, est dépêchée sur le lieu, mais juge, je cite, « relativement secondaire l'intérêt de ces peintures » et indique qu'il suffit d'en faire des photos pour en garder témoignage. La mairie fait fi de l'avis des experts et décide de la dépose et de la restauration des peintures. Les restaurateurs de l'atelier Taillefer découvrent alors, sous le badigeon blanc datant de la fin du XVIIe siècle, une succession de 5 décors datés du XVIIe au XIIIe siècle pour le plus ancien. La couche supérieure recouvrant un décor antérieur. Les différentes couches témoignent de l'évolution de la mode, du goût et de la sensibilité au fil des siècles. Les reconstitutions de ces différents décors sont aujourd'hui visibles à l'intérieur du musée. Le désensablement permet également la découverte d'une centaine de pierres tombales dans l'église et le cimetière attenant. L'aménagement des différentes tombes dans le cimetière nous renseigne sur son occupation au fil des siècles, tout comme les différentes gravures présentes sur les pierres tombales, véritable témoignage de l'art funéraire de la fin du Moyen-Âge et de l'époque moderne. Bien que la majorité des tombes soient anépigraphiques, d'autres comportent des décors permettant d'identifier parfois des individus enterrés, d'autres fois l'ordre auquel ils appartenaient. Sur plusieurs tombes sont gravés un calice, vase sacré dans lequel est consacré le vin lors de la messe, tandis qu'une autre montre un livre et une croix, indiquant qu'il s'agissait de tombes de prêtres. D'autres tombes présentent épées et gantelets de chevaliers, peuvent être identifiées comme étant des tombes appartenant à des nobles, tout comme celles sur lesquelles sont gravés des blasons. Si certaines de ces tombes nobles sont présentes dans le cimetière, d'autres sont édifiées dans l'église, les familles nobles possédant entre autres marques dévolues à leur rang, des enfeux, emplacements qui leur étaient réservés, notamment dans le cœur, et qui montraient ainsi la notoriété et l'honorabilité de la famille. Les humbles, quant à eux, se faisaient enterrer dans la nef de l'église, dont le sol en terre battue pouvait être creusé facilement, l'usage voulant au XVIe siècle de se faire enterrer au plus près de Dieu. Lorsque l'espace arrivait à saturation, les ossements étaient retirés et placés dans l'ossuaire situé à gauche du porche de l'église. Lors du désensablement, une vingtaine de dalles funéraires sans aucun décor ont été mises au jour dans la nef, groupées autour des fonts baptismaux. Cette pratique cessa au XVIIe siècle en raison des épidémies de peste et du risque de contagion, et les inhumations eurent alors lieu à l'extérieur de l'église, dans le cimetière. Le cimetière d'Illiscos présente aussi quelques tombes dont les gravures renvoient au métier des personnes inhumées. Ainsi, l'une d'elles montre une longue tige de mesure et une paire de ciseaux, laissant présumer qu'il s'agissait de la tombe d'un tisserand ou d'un drapier, rendant compte de l'importance de la culture du lin et du chanvre et de sa transformation dans la région. Une autre tombe, au décor exceptionnel, offre à voir une caravelle. Selon toute vraisemblance, elle appartiendrait à un armateur ou à un maître de cabotage et témoignerait de la prospérité du commerce maritime en Bretagne à la fin du Moyen-Âge. S'offrent alors à voir les différents ordres de la société d'Ancien Régime qui cohabitent dans la paroisse de Tréménard. Membres du clergé, de la noblesse et du tiers état sont inhumés côte à côte, témoignant ainsi de relations qui liaient chacun d'eux dans la vie quotidienne. Le passé de ces hommes et la réalité de leur vie matérielle s'appréhendent également à travers les sources écrites, et notamment grâce aux inventaires après décès, actes notariés qui décrivent tous les biens qui se trouvent dans une habitation après le décès du propriétaire. Ces inventaires recensent, je cite, « le mobilier, mais aussi les vêtements, outils, bestiaux, cultures et autres biens en possession du défunt ». Suivent parfois les dettes et autres papiers comme les baux et les quittances. Les inventaires après décès des paroisses de Plouguerneau et Tréménard ont été analysés par Anne-Laure Abiliou dans une étude très intéressante sur la société et la vie quotidienne au XVIIIe siècle. Si elle observe que Tréménard est peuplé essentiellement de petits paysans, elle mentionne cependant des paysans aisés. C'est le cas de Yves Baudour, mort en 1768, qui vivait à Cruquerou en Tréménard. Le recteur fait aussi partie des habitants aisés. Il est le membre le plus éminent de la paroisse, un notable respecté qui possède une autorité morale sur ses ouailles. À Tréménard, les recteurs restent longtemps en poste dans la paroisse, ce qui favorise les liens forts qu'ils entretiennent avec les habitants. Ils dispensent l'office dominical, mais interviennent également dans tous les moments importants de la vie des habitants, baptisant, mariant et enterrant les membres de la communauté. Bien que minoritaires, les nobles jouent aussi un rôle important. Par les nombreuses marques de prééminence qu'ils reçoivent, ils sont connus de tous, d'autant que la plupart des paysans leur louent des terres. Les ruines de l'église montrent avoir le souci des paroissiens et de leur recteur pour sauvegarder leur lieu de culte et tenter d'endiguer son ensablement. Le mur d'enclos situé au nord de l'église témoigne de cette volonté d'empêcher le sable venu de la grève blanche de se masser dans l'église. On observe également à l'intérieur de l'édifice que certaines portes ont été murées dans leur partie inférieure pour les transformer en fenêtres. Les comptes de fabrique mentionnent également le salaire modique de 22 livres et 3 sols que reçoit annuellement le sacriste Gabriel Carvela pour entretenir l'église et notamment débarrasser régulièrement le sable qui s'y accumule. Ces efforts seront cependant vains puisque le phénomène s'amplifie. Dans une lettre adressée à l'évêché le 10 mai 1720, le recteur François Fallin écrit
1: « Depuis le 25 mars 1673, par rapport que mon église est noyée par le sable, je veux que mon corps soit enterré en l'église de Guisseny. »
0: La situation est telle qu'en 1721, son successeur, le recteur Yves Pelter, abandonne l'endroit où il les avait posés, sur le rebord d'une fenêtre. Yves Pelter se fait guère d'illusions sur le caractère inéluctable de l'ensablement et nous offre un aperçu de son ampleur. En 1726, il écrit qu'à l'instar du presbytère,
1: « L'église va disparaître de même, le sable a gagné le haut du toit. »
0: Il ajoute
1: « Le samedi saint, il tomba une grosse pièce de bois avec beaucoup de mortier et de sable sur la sainte hostie. »
0: Lors d'une messe, les paroissiens bloqués dans l'église doivent s'échapper par le toit. Face au danger, ils réclament à ce que le culte soit transformé dans la chapelle de Saint-Étienne et Saint-Laurent au lieu-dit La Martyre en Tréménard, chapelle qui se situe plus en retrait du littoral et qui n'est pas touchée par l'ensablement. C'est chose faite le 12 juin 1729.

l'ensablement irrémédiable de la paroisse conduit à des difficultés croissantes pour la population de Tréménard. Les terres cultivables deviennent inexploitables, conduisant les nobles à vendre leurs terres puisqu'ils ne peuvent plus les louer aux paysans qui les travaillent. Déjà, en 1550, on peut lire dans les archives de la seigneurie des Parscots au manoir de Ménande, terres vendues à cause de l'ensablement. La situation s'aggravant, la famille Parscot vend son manoir

0: toutes les paroisses léonardes. Le XVIIIe siècle est particulièrement meurtrier en raison des nombreuses épidémies. Si les épidémies de peste qui avaient sévi au XVIIe siècle ne connaissent pas de regain à Tréménère et Plouguerneau, c'est désormais le typhus, que l'on appelle le mal de Brest, qui dépeuple les paroisses, notamment en 1733, 1757 et 1759. À cela s'ajoute une épidémie de dysenterie, suite à l'ingestion d'eau contaminée. Les Léonards sont également éprouvés par des crises de subsistance suite à de mauvaises récoltes de blé de 1740 à 1742, notamment en raison des étés pluvieux. La nourriture de base vient alors à manquer. Cependant, contrairement aux habitants des campagnes éloignées de la mer, les habitants de Tréménard peuvent compléter leur nourriture grâce à la pêche et à la chasse d'oiseaux marins, ce qui leur évite de mourir de faim. Au cours des fouilles, un grand nombre de débris de coquillages, ormeaux, bigorneaux et bréniques ont été découverts sur le site, et notamment dans la cheminée du presbytère. La misère gagne néanmoins du terrain, autant à Tréménard qu'ailleurs, si bien qu'en 1774, Turgot, qui vient d'être nommé contrôleur général des finances, lance dans tout le royaume une grande enquête sur la mendicité, ses causes et sur les actions à mener pour y remédier. Le 18 novembre 1774, il adresse une lettre aux évêques.
1: Le roi se fait un devoir de ne rien omettre de ce qui peut dépendre de lui pour prévenir ou abolir la mendicité dans ses états. Sa Majesté compte aussi que vous ne négligiez rien pour concourir à ses vues. Je serai encore plus porté de les remplir si vous voulez bien me faire part incessamment de vos réflexions tant sur l'état actuel de la mendicité et les remèdes qu'il convient d'y apporter que sur les différents établissements faits en faveur des pauvres de votre diocèse, leurs avantages, leurs défauts et leurs moyens de les conduire à leur perfection. J'aurai l'honneur de remettre vos observations sous les yeux de Sa Majesté dès que je les aurai reçues et je vous prie d'être persuadé de mon empressement à profiter de vos lumières.
0: Les recteurs des paroisses Léonardes sont ainsi invités par l'évêque Monseigneur de la Marche à répondre à un questionnaire sur la mendicité auquel tous s'empressent de répondre. Tanguy Le Borgne, recteur de Tréménard de 1733 à 1782, déclare
2: « Il n'y a aucun riche dans la paroisse. Il n'y a aucun artisan. Il y a 7 à 8 à leur aise. Tous les autres sont des pauvres laboureurs dont la plupart n'ont pas du blé pour l'année parce que les meilleures terres sont entièrement encombrées par le sable, ainsi qu'on le voit. »
0: Le recteur émet ici un lien direct entre l'ensablement, l'absence de travail et la pauvreté. Cependant, d'autres causes peuvent être avancées. Dans la paroisse voisine de Plouguerneau, le recteur Denis de Lesmel, qui compte 400 mendiants dans sa paroisse, explique que les petits paysans
2: mendient par nécessité, n'ayant point de terre à cultiver ou ne trouvant pas de travail, et ayant une famille nombreuse à entretenir, s'étant mariés bien jeunes et avant d'avoir acquis par leur service dans les ménages quelques fonds pour faire face aux charges du mariage.
0: Le recteur émet toutefois des reproches envers cette population de démunis.
2: C'est pour un tiers d'entre eux un train pris dès leur plus jeune âge que d'aimer plutôt à courir les chemins que de s'adonner au travail. Un autre tiers a pour ce prétexte assez fondé leur caducité ou leur infirmité.
0: Cette dernière explication est confirmée par les registres militaires qui montrent que près d'un jeune sur deux échappe à la conscription pour déficience physique dans le canton de l'Anilis. Les plouguernéens exceptés d'obligations militaires sont les galeux, les scorbutiques, épileptiques, scorfuleux, ou les varicocéleux, ainsi que les borgnes, boiteux ou cagneux. Comme le note Jean-Pierre Hérien dans son étude « Vivre en Basse-Bretagne au XVIIIe siècle, Plouguerneau et Tréménard », ces tares physiques sont généralement en lien avec des mariages consanguins ou des accidents de la vie quotidienne. En définitive, la grande enquête sur la mendicité de 1774 a montré que dans les paroisses finistériennes, 25% de la population était considérée comme pauvre et qu'un huitième tombait dans la mendicité. Concernant Tréménard, la Révolution française sonne le glas de son existence propre. Si dans un premier temps elle est dotée d'un maire et continue son indépendance, l'Assemblée nationale finit par voter son annexion à Plouguerneau le 12 février 1792. Attachés à leur indépendance, les paroissiens jouent leur va-tout pour sauver Tréménard. Ils envoient le 11 janvier une pétition au département réclamant sa sauvegarde. La demande est cependant rejetée, au motif
2: que la paroisse est peu populaire, que l'église est à peu de distance, à un quart de lieue de Plouguerneau, qu'elle est battue par les vents et a besoin de réparation.
0: Malgré cette annexion officielle, la paroisse de Tréménard continue de vivre de façon autonome pendant quelques temps, constituant un foyer de résistance au curé constitutionnel de Plouguerneau. Les paroissiens restent attachés à leur paroisse et continuent de fréquenter la chapelle de la Martyre où le culte de l'ancienne église avait été déplacé. Les femmes continuent à y faire baptiser leurs enfants et la fête Dieu de 1792 y draine 5000 fidèles. Le pardon de Tréménard, qui se tenait le jour de la Sainte Trinité, était particulièrement renommé et la légende raconte qu'à l'aube de ce pardon, ceux qui s'étaient levés de bonne heure avaient la faveur d'apercevoir trois soleils. Cependant, au fil du temps, les habitudes cessent et Tréménard est absorbé pour de bon par Plouguerneau. Personne

0: servira plus le prodige des Trois Soleils. Pour faire perdurer le souvenir d'Illiscos et de Tréménard, une association a été créée. Nous recevons aujourd'hui deux de ses membres, Joël Lautredou, président de l'association, et Yuen Léon, doctorant en archéologie et toponymie au CRBC, Centre de recherche bretonne et celtique, et à l'IUEM, Institut universitaire européen de la mer, dont le sujet de thèse s'intitule « Toponymie et archéologie du littoral armoricain, interaction homme-mer en Bretagne du néolithique à nos jours à travers les données archéotoponymiques ». Bonjour Joël et Yuen, merci beaucoup d'avoir accepté mon invitation.
1: Bonjour.
2: Bonjour.
0: Alors, comment tout d'abord expliquer l'ensablement de Illiscos ?
1: Eh bien, je dirais que... Je m'éloigne de mon domaine de compétences, donc je vais parler sous la caution des spécialistes du domaine. Mais peut-être qu'on peut commencer à répondre à la question par la négative, puisque et on peut expliquer ce que l'ensablement n'est pas. On a expliqué pendant longtemps à Illiscos que cet ensablement était consécutif à une régression marine, c'est-à-dire que le niveau marin aurait subitement chuté à la fin du Moyen-Âge, au début de la période moderne, et que cette régression marine aurait entraîné une libération de sédiments. Les sables qui étaient précédemment sous la mer auraient été subitement libérés, et l'assèchement des grèves produites par les vents violents qui se sont déclenchés à cette période, qu'on appelle aussi le petit âge glaciaire, qui sévit pas seulement à Tréménard, évidemment, dans toute l'Europe et dans une bonne partie du monde. Eh bien, les vents violents qui auraient été déclenchés par cette baisse générale des températures auraient entraîné le décollement des sédiments, et il serait venu comme ça s'étendre sur les terres jouxtant les grèves. C'est comme ça qu'on expliquait jusqu'à il y a peu l'ensablement de l'Église. En fait, il s'avère qu'il n'y a pas eu de régression marine à cette époque-là. Les dernières études le montrent. On se basait, pour le dire, sur des études anciennes qui après vérification, n'étaient pas exactes. On sait que depuis le dernier maximum glaciaire, il y a de ça 23 000 ans, on est là très loin de Tréménard. Mais depuis cette époque-là, la remontée du niveau marin est constante. Et ce n'est pas l'origine de l'ensablement de Tréménard. Par contre, le petit âge glaciaire, lui, est véritable. Il s'est véritablement passé. Il a fait beaucoup plus froid à cette époque, au XVIIe, XVIIIe siècle en particulier, jusqu'au XIXe, en fait, jusqu'à la moitié du XIXe siècle. Et disons que le sable a volé par série de tempêtes, et petit à petit, il a enseveli les terres voisines. Dans le cas de Tréménard, des études récentes, des sondages récents, des carottages sur le site indiquent qu'il y a eu jusqu'à 6 mètres de sable. Donc, il faut
0: oui,
1: se dire
0: c'est assez conséquent.
1: C'est très conséquent. Je pense que je ne sais pas exactement en combien d'années ça s'est produit, mais on peut s'imaginer que c'est sur plusieurs années, plusieurs décennies même, et qu'à terme, les paroissiens en ont eu assez et ont décidé d'abandonner le culte et d'abandonner tout simplement les terres qui étaient devenues incultes et trop, trop difficiles à cultiver.
0: Très bien. Alors, je l'ai mentionné, il y a une association qui a été créée pour justement mettre en valeur ce site. Est-ce que Joël, vous qui êtes le président de l'association, vous pouvez nous présenter cette association et ses missions ? Comment est-ce qu'elle fonctionne, cette association ?
2: Alors, cette association a été créée dans les années 90, au moment du deuxième désensablement, si l'on peut parler de désensablement, organisé par la mairie de Plouguerneau à l'origine. Une partie des gens intéressés par ce site ont commencé à organiser des visites et autres. Et donc, on a vu apparaître cette association Illiscos, qui a plusieurs buts. Le but de protéger, entretenir et également animer un petit peu la partie vie d'Illiscos. Ce que l'on peut dire là-dessus... Donc, notre volonté première, en tout cas, aujourd'hui, en tant qu'association, est vraiment de développer et de rétablir un petit peu l'histoire de cette paroisse, principalement en pratiquant des recherches au niveau documentaire. C'est, on va dire, un travail de fourmi, que la fin de l'histoire d'Illiscos, on va dire que maintenant on la connaît, on sait comment ça s'est produit, on sait ce qui s'est passé, mais il nous reste beaucoup de mystères, en fait. Quand on visite Illiscos, on trouve quelques tombes, on va dire, de chevaliers, quelques tombes peut-être de croisés, quelques nombres de navigateurs. Donc, l'idée est de déterminer un petit peu ce qui a pu se passer, quelle a été la vie de ses habitants sur ces périodes-là.
0: Oui.
2: Voilà, donc voilà un petit peu le but, on va dire, de l'association.
0: Parce qu'on peut dire aussi que, alors, pour préparer l'émission, je me suis rendu compte que les sources étaient très dispersées.
2: Voilà.
0: Il n'y a pas de monographie sur Tréménard, c'est des sources qui sont, qu'on va chercher à la fois dans les inventaires après décès, dans les comptes de fabrique.
2: Tout à fait, sur des petits documents.
0: Et donc c'est vraiment un travail de fourmi, comme vous dites, d'aller glaner tous ces documents et d'en ressortir finalement l'important.
2: D'en ressortir l'important. Et pour ressortir justement cet important, on a quand même aujourd'hui beaucoup de documents digitalisés du côté de, on va dire, du côté de Gallica, de la BNF, du côté également du diocèse maintenant, qui commence aussi à digitaliser du document. Donc on arrive à extraire des bribes d'informations comme ça, sur les échanges de courriers, sur des petits documents. Et on a également quelques documents écrits quand même. On en a trouvé quelques-uns dans des collections privées.
0: Oui.
2: Je pense au manoir de Lesmel à Plougarno,
0: oui,
2: où on a trouvé pas mal de documents écrits, aux archives bien évidemment également.
0: Manoir de Lesmel, dont un des membres était recteur de Plougarno, là pour le coup, de Denis de Lesmel fait partie de cette famille.
2: On parlait de Denis de Lesmel tout à l'heure, voilà, d'accord, tout à fait. Et donc on trouve énormément de documents qui ont été, on va dire, collectés sur cette période-là et conservés dans ce manoir.
0: Voilà. Très bien. Alors quel avenir maintenant pour Illiscos? Qu'est-ce que vous envisagez pour la suite? Est-ce qu'il y a des projets en cours?
2: Alors, dans les projets en cours, en fait, on a déjà une première campagne qui a été faite par une jeune doctorante là de la fac de Brest, de l'UBO. Il y a eu un passage de géoradar au niveau du sol. On attend maintenant les résultats. Il y a eu également des carottages importants qui permettent justement de déterminer les épaisseurs de sable et l'historique. Donc, on attend ces résultats qui devraient nous parvenir au courant de l'année. Nous, ce qu'on en espère, c'est que ça donne peut-être l'envie aux archéologues de remettre du pain sur
0: les
2: la planche
0: et
2: les mains dans le sable, venir jouer dans notre bac à sable à nous.
0: Oui.
2: Voilà, c'est un petit peu notre souhait. Et dans un deuxième temps, il y a donc bien évidemment les découvertes à venir, mais il y a également l'entretien actuel du site. Il faut savoir que c'est un site qui est quand même ouvert à tout vent, c'est le cas de le dire. Et donc, on souhaiterait à terme pouvoir peut-être protéger tout ou partie de ces pierres gravées qui ont tendance à s'éroder avec le temps.
0: Hein.
2: Voilà. Donc, c'est un petit peu cela. Je pense avoir à peu près tout dit là.
0: Peut-être dire un petit mot du musée. Qu'est-ce qu'on trouve? Donc, j'ai parlé des fameuses peintures murales qui ont été restaurées par l'atelier Taillefer, mais on trouve aussi des vestiges qui ont été découverts.
2: On a quelques petits vestiges. Oui, tout à fait. Tous les petits objets, ce sont vraiment des objets perdus. On n'a jamais trouvé de choses très, très importantes, à part les fresques murales, par contre, qui ont été, elles, déposées par l'entreprise Taillefer et qui ont été restaurées. Donc, elles sont en bel état. Elles sont restées assez sympa. Donc on a 5 couches de fresques, donc ça c'est quelque chose d'important, ça a été la grande surprise au moment de la dépose. Parallèlement à ça, on a donc, on le disait tout à l'heure, beaucoup de petits objets, beaucoup de perdus, des grains de chapelet, des petits objets, des menus monnaie, des petits objets comme ça. On a quand même trouvé quelques vestiges du côté du presbytère, on a de la vaisselle, donc on a quelques belles vaisselles moyenâgeuses là. Je crois que j'ai à peu près tout cité là-dessus. À noter peut-être une pièce de monnaie relativement rare qui a été trouvée, qui date de Conan III. Qui est quand même assez importante. Conan III, c'est, je ne me rappelle plus de l'année, 1100 et quelques, je ne sais plus combien. Voilà. Donc voilà pour cette partie-là. Et puis après, on a toute une partie information liée au cahier de fabrique, puisqu'on en possède, j'ai oublié de le citer tout à l'heure, le dernier cahier de fabrique et le dernier cahier de compte de la paroisse de Tréménard.
0: Alors, on peut peut-être préciser ce que sont les comptes de fabrique, peut-être que tout le monde ne sait pas exactement ce que c'est.
2: Voilà, donc les comptes de fabrique, en fait, ce sont ce qu'on peut appeler aujourd'hui les conseils municipaux, en fait. Il y avait un conseil de fabrique qui se réunissait avec un représentant du seigneur et du recteur et prenait les décisions qui concernaient un petit peu l'entretien de la commune et autres. Également tout ce qui était législatif, donc les horaires de coupe et les dates de coupe des goémons, des algues et autres. Donc c'était assez régenté. On y trouve également les informations concernant les bris de mer, oui. Parce que sur la commune de Tréménard, il y avait quand même beaucoup de bris.
0: Oui, on a fait une émission ici, Enquête d'Histoire, sur justement les naufrageurs du Pays Pagan, voilà. Dont un des naufrages du Neptune à Tréménard avait glané pas mal de richesses pour les habitants.
2: Tout à fait. Ouais. Le naufrage qui a certainement entraîné d'ailleurs l'intégration de Tréménard dans Plouguerneau, puisque ça a eu lieu en 1792, oui. Et la gestion de cet événement a été, on va dire, assez délétère. Et donc, la municipalité s'est retrouvée intégrée dans celle de Plouguerneau assez rapidement derrière.
0: D'accord.
2: Voilà, je pense avoir à peu près tout dit.
0: Alors, quelles sont les problématiques qu'on rencontre à Illiscos, Youen, avec votre œil d'archéologue ?
1: Je dirais que là, les problématiques, elles ont été bien résumées par Joël et vous-même. Je pense que vous êtes bien rendu compte des problèmes autour du site lors de la préparation de l'émission. Je pense que oui, pour résumer en un mot, le problème d'Illiscos, c'est la patrimonialisation du site, oui. Sa pérennité. Or, la patrimonialisation, elle est de deux ordres. Elle concerne d'une part le patrimoine bâti, ou du moins ce qu'il en reste. Hein, à Illiscos, comme vient de le rappeler Joël, les pierres qui ont été désensablées au cours des 50 dernières années, on va dire, parce que c'est un processus assez long. Elles sont exposées à tous les vents et au sable, comme à l'époque. Ce qui a pour effet de provoquer l'érosion des pierres tombales, notamment, hein, celles qui possèdent des motifs et des reliefs. Cette érosion, elle est très nette. Hein, lorsqu'on regarde des photos anciennes, on s'aperçoit qu'il y a quelques décennies, dans les années 90 par exemple, où on a une documentation photographique assez importante, on voit qu'il y a certains reliefs qui étaient bien plus marqués. Et donc on a un site archéologique qui est ouvert, exposé, et ce qui est une très bonne chose en fait pour satisfaire notre curiosité et satisfaire la curiosité des visiteurs. Mais ça nuit aussi paradoxalement, irrémédiablement, à la qualité de l'information archéologique. Et c'est là que j'en viens au deuxième volet de la patrimonialisation, qui est celui de la production de connaissances à propos du site, mais on en parlait juste avant. Pas de monographie, aucun travail d'ensemble qui permette d'aborder l'histoire d'Illiscos d'un point de vue historique ou scientifique. Mm-hmm. Et donc, le résultat, c'est ça. C'est une somme d'informations éparpillées qui, mises bout à bout, forment un récit, somme toute, très lacunaire. Donc, on en discutait justement hier avec Joël, mais ce récit se concentre beaucoup sur la phase d'abandon, puis sur les phases d'oubli et de redécouverte, mm-hmm. Ce qui est une très bonne chose. Hein. Ce sont les récits qui nous plaisent, qui nous émeuvent et qui nous donnent envie finalement d'en savoir plus. Mais on aimerait aussi en savoir davantage quant à la vie qui serait déroulée à Tréménard, hein, sur les conditions de vie et de mort aussi à Tréménard. Donc, je jette une bouteille à la mer, il y a là une possibilité.
0: Si des masters en nous entendent, qui veulent travailler sur ce sujet.
1: Exactement, il y a des choses très très intéressantes à faire. Je pense qu'il y a la possibilité, en mettant en commun les compétences de divers spécialistes, hein, qu'ils soient archéologues, historiens, médiévistes, modernistes, spécialistes du patrimoine religieux et j'en passe, de parvenir à une belle somme de connaissances qui jetterait en fait un regard nouveau sur cette histoire et sur ces différentes phases. Donc, et puis évidemment l'apport des nouvelles techniques, hein, de recherche.
0: Le géoradar, on en a parlé tout à l'heure.
1: Voilà, mais il y a aussi les modèles numériques de terrain, les modélisations 3D qui peuvent apporter non seulement à la compréhension du site en elle-même, à la recherche scientifique, mais aussi à la diffusion des connaissances, en tout cas, pour les visiteurs, pour les personnes qui ne sont pas familiers de tout ça.
0: Alors justement, vous êtes archéologue, linguiste également. Est-ce que, j'ai cité l'intitulé de votre thèse tout à l'heure, Toponymie et archéologie du littoral armoricain. Qu'est-ce que votre thèse peut apporter ? Qu'est-ce que votre sujet peut apporter à l'histoire du site et l'histoire de Tréménard en général ?
1: Eh bien, dans ma thèse, j'étudie la toponymie littorale, c'est-à-dire les noms de lieux qu'on donnait aux éléments du littoral, pour comprendre les liens que ces toponymes peuvent avoir avec des structures archéologiques. Hein, c'est vraiment la focale dans mon travail de thèse. Je rappelle que ces toponymes, avant d'être des noms sur des cartes ou sur des panneaux, sont des noms qui se sont transmis oralement,
0: d'accord,
1: de génération en génération, de proche en proche, par les populations locales. Donc, Pour le dire autrement, je me propose de capter les informations transmises via les noms donnés aux éléments de la côte pour essayer de voir ce qu'ils disent des activités anciennes qui se pratiquaient au-delà ou aux abords de la ligne de rivage.
0: D'accord.
1: Donc, on est à Tréménard, on est très proche de la ligne de rivage. Le littoral, et en particulier l'Estran, est un territoire particulièrement hostile pour la recherche archéologique puisqu'immerger et émerger deux fois quotidiennement. Donc, le flux et le reflux ont pour effet à terme d'effacer les preuves matérielles qui s'y trouvent. Si bien qu'en fait, on se retrouve à faire ce que certains archéologues ont nommé l'archéologie de l'invisible.
0: D'accord.
1: Et donc, il faut s'en remettre à d'autres types de preuves, et c'est dans ce sens que la toponymie a un rôle à jouer, puisqu'elle peut, le cas échéant, témoigner d'activités anciennes. Donc, comme je viens de le signaler, l'Estran fait partie du domaine terrestre la moitié du temps. Il n'est donc pas seulement marin, et encore aujourd'hui, on pratique abondamment la pêche à pied. Oui. Il n'y a pas de raison pour que les populations littorales passées, notamment les anciens habitants de Tréménard, et négliger cet apport en protéines notamment, hein, mais on peut penser aussi aux engrais. Joël parlait de la coupe du goémon.
0: Oui, tout à fait.
1: Donc, pour certaines activités qu'on sait avoir été pratiquées autrefois, on n'a que très peu de témoignages. C'est le cas des barrages à poissons, dont certaines traces sont parfois visibles et parsèment le littoral. Donc, pour résumer, un barrage à poissons est une enceinte en pierre disposée sur l'Estran dans le but de faciliter la capture des animaux marins, poissons ou crustacés, en tirant parti du balancement des marées.
0: On sait que
1: la structure est submergée à marée haute. À marée basse, la mer se retire et c'est là qu'on procède à la capture des prises. Et à ce propos-là, il y a des recherches qui ont été conduites, notamment par les archéologues rennais Marie Vander et Loïc Languette, durant les 15 dernières années. Et elles ont permis de révéler le nombre très important de ces vestiges sur les côtes bretonnes, malgré leur état souvent extrêmement délabré.
0: D'accord.
1: Parallèlement, on s'est rendu compte du fait que la toponymie, recueillie dans le Nord Finistère par quelqu'un comme Père Pont-d'Aven auprès d'anciens du littoral à la fin du siècle dernier, qui a réalisé un travail très important dans ce sens, on s'est aperçu que cette toponymie, elle faisait référence à un grand nombre de barrages de ce type, sous le nom de Gorette ou de Corette. Et donc, c'est là que j'en arrive à Tréménard.
0: D'accord.
1: Revenons-y. C'est un exemple important en ce sens, puisque son port qui se situe à l'est s'appelle le Corréjou. Hein, on l'appelle encore le port du Corréjou. En fait, on devrait dire plutôt les Corréjou, parce que c'est un pluriel. Et ça désigne des barrages à poissons. Hein. Corrède au pluriel, Corréjou, Corrède au singulier, Corréjou au pluriel. Donc, c'était le thème de ma communication à Liscose il y a 2 ans lors de la journée du patrimoine. Et effectivement, il y a des vestiges de 3 barrages qui sont clairement visibles au Corréjou. Donc, parallèlement, on sait que de sources historiques qu'au XVIIIe siècle, on ne s'en servait déjà plus, ils étaient à l'abandon. La question étant de savoir quand ils ont été en activité. Donc, ce sont des structures difficiles à dater puisqu'elles sont constituées quasiment exclusivement de pierres, mais ça ne saurait tarder. On mettra rapidement la main sur une technique de datation. Il y a toute une équipe à l'IUM à Plouzané qui est en train de travailler là-dessus. Et d'un autre côté, il est intéressant de croiser ces sources avec les attestations historiques du toponyme. Hein, le nom de Corréjou apparaît sur plusieurs cartes anciennes de Bretagne, hein, notamment la carte de Bertrand d'Argentrée qui date de 1585, pardon.
0: D'accord.
1: De même que dans les cahiers de Mazéas, donc Joël pourrait peut-être nous parler du port de la Bervrac, datant du XVe siècle. Donc on a déjà ce jalon chronologique qui nous permet de dire que ces structures datent au moins du bas Moyen-Âge, mais peut-être bien avant. Donc voilà, ces barrages à poissons ont probablement eu une importance très importante.
0: Importante pour les habitants de Tréménard.
1: Pour les habitants de Tréménard, tout à fait. D'autant qu'il y a quelque chose qu'on connaît moins, c'est que de l'autre côté de la paroisse, à l'ouest, du côté de Kellerdut, se trouve le mouillage de Porzmalo, qui a été aussi un mouillage important au Moyen-Âge. Et les cartes toponymiques réalisées par Denis Avernaud, qui est un proche de l'association, montrent bien qu'il existait un autre Corréjou au nord de l'île Vénan. Même si là, les traces archéologiques sont, pour ainsi dire, effacées. Mais néanmoins, on voit que
0: grâce au nom des lieux, on arrive
1: préserve le souvenir.
0: D'accord.
1: Donc voilà, ce sont quelques exemples appliqués à Tréménard à propos de ma thèse, qui traite par ailleurs aussi des activités salicoles, hein, des activités qui ont trait à l'extraction du sel, telles que les salines, ou des pratiques de sécherie de poissons. Mais ça nécessiterait d'autres développements.
0: Une autre émission
1: sur les
0: sécheries à poissons.
1: J'attends votre invitation.
0: Très bien. Je vous remercie beaucoup tous les deux. Alors, on peut peut-être rappeler les horaires d'ouverture pour ceux qui sont intéressés, à qui on a donné envie d'aller visiter le site d'Illiscose. Joël ?
2: Oui, bien sûr. Alors, l'association ouvre tous les dimanches et tous les lundis pendant les vacances scolaires, l'après-midi de 14h30 à 17h30 en période hivernale, 18h30 l'été. Et on ouvre de façon permanente tous les jours à partir du 15 juin au 15 septembre, l'après-midi de 14h30 à 18h30, donc sur toute cette période estivale.
0: Très bien. Voilà. Merci beaucoup à tous les deux.
1: Merci beaucoup.
2: Merci.
0: C'était Enquête d'Histoire, une émission de Pauline Mignon, proposée par Radio Neptune et également diffusée sur Transistor, anciennement Radio Évasion. 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

Vous écoutez Radio Neptune, nous sommes le jeudi 21 mai, bonjour, bienvenue dans le Réveil Jazz. C'est jusqu'à 9h pour faire le plein de bonne musique et nous débutons cette heure avec Betty Carter. Il y aura juste après Jimmy Lunceford.

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Pas de pub, pas de blabla en un mot, pas de stress. Vous écoutez Radio Neptune le matin. Nous avions Wynton Kelly et Paul Chambers avec ce titre, Bobo. Voici Richard Zimmerman.

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Il est 7h24, c'était la voix de Mavis Rivers. Il y avait auparavant Teddy Wilson. Et dans quelques instants, nous écouterons Lionel Hampton. 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

Back in Time, c'était Eliane Elias. 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

0: Pas une minute sans musique le matin sur Radio Neptune. Pas une minute sans jazz jusqu'à 9h. Nous avions successivement Woody Herman, puis Biggie Eder. À suivre, The Hot Sardines et Gail Pitis.
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7h51 sur Radio Neptune. Quand ça coince, quand ça bouchonne, eh bien on se détend au volant en écoutant du jazz comme Dan for Double de Billy May ou Easy Going Swing que nous venons d'entendre du groupe Vera Loyce.

Vous écoutez Radio Neptune, il est 8h, et pour démarrer cette nouvelle heure du Réveil Jazz, je vous propose d'écouter Billie Holiday, suivi par Barney Bigard.

0: 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Ce soir-là, la 7e promotion des jeunes de l'Orchestre National de Jazz déploiera ses 15 musiciens à l'issue d'une résidence à Quimper. Occasion privilégiée pour découvrir l'énergie de la fine fleur en train d'éclore du jazz européen, guidée par une des plus étonnantes figures de la guitare jazz, Marc Ducret, dont on explorera les œuvres de son propre orchestre, Le Sens de la Marche, ou de son projet Tower Bridge. Ce concert débutera à 19h au Théâtre de Cornouailles. Et puis le même soir, mais cette fois au Novomax, de l'autre côté de l'Audet, double programme. Hall 2122 s'interroge sur le fait d'avoir 20 ans dans un monde qui vacille via un road movie frénétique aux émotions brutes, mêlant textes scandés et musique électro, où l'intime croise le politique. Également à l'affiche, le power trio féminin Noot, quelque part entre Nirvana, John Zorn et Sun Ra, aux confins du jazz et du noise, Delphine Joussin, Raphaël Rinaudeau et Blanche Lafuente ont choisi d'expérimenter un mélange rare, flûte, harpe, batterie, à grands coups de pédales d'effet, d'électricité ou d'électronique. C'est à partir de 21h, tarifs et réservations pour les différents concerts de cette soirée du 22 mai, hors des sentiers sonores battus et rebattus, c'est sur le site théâtre-cornouailles.fr.
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Et comme le beau temps revient aujourd'hui sur l'ensemble du Finistère, nous étions heureux d'écouter Swing Time in Springtime de Django Reinhardt. Et ce titre était suivi par 5 Foot 2 du groupe Firehouse 5 plus 2.

0: 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L'ensemble baroque de Rennes fait partie des projets variés de La Pie qui joue, une compagnie composée de musiciennes professionnelles de Bretagne, de France, d'Angleterre, d'Espagne. 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On y entendra des airs traditionnels de Turlo O'Carolan, des pièces de Frescobaldi ou Marin Marais, des chansons d'Europe centrale, mais aussi des refrains et mélodies du pays bigoudin. Coup de cœur de Radio Neptune, Terre d'ici et d'ailleurs, par l'ensemble baroque de Rennes, c'est le dimanche 24 mai à 18h, en l'église Saint-Jean-Baptiste de La Feuillée, tarif 15 euros, gratuit pour les moins de 16 ans, les étudiants et les chômeurs.
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Somebody Loves Me, c'était Les Brown sur Radio Neptune, la seule radio de Brest et de Quimper gérée et animée par des bénévoles.

0: 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L'événement sera également marqué par une exposition dédiée à l'invité d'honneur, parrain du festival, Patrice Pellerin, auteur de l'Épervier. À travers ce festival, les organisateurs souhaitent promouvoir et valoriser le travail des auteurs et autrices de bandes dessinées, tout en inscrivant durablement cet événement culturel au cœur d'un territoire rural. L'occasion aussi de mettre en lumière les acteurs locaux, libraires, éditeurs, médiathèques, et de favoriser les échanges entre les publics et les auteurs. C'est le samedi 23 et dimanche 24 mai au château de Kerjan. Quant à l'exposition de Patrice Pellerin, elle est visible jusqu'au 1er novembre.
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À un peu moins d'un quart d'heure de 9h, c'est le moment de vous donner le programme de la matinée classique. Elle démarre aujourd'hui par une sonate de Georges Christoph Wagenseil et par un concerto pour violon de Jean-Marie Leclerc. 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

Il y avait à la suite le Jazz à Court Quintet et Chris Barber. Nous allons terminer ce réveil jazz avec Oscar Peterson et le Dancing Peppa Swing Band. Bonne journée à l'écoute de Radio Neptune.

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0: 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Ce programme surprenant et audacieux nous propose de redécouvrir les chefs-d'œuvre baroques à travers des interprétations qui bousculent les conventions, des orchestrations inattendues, des solos effervescents, des rythmes entraînants et une énergie nouvelle qui fera vibrer les codes de la musique en scène. Un concert où l'histoire se réinvente et où la musique baroque trouve une nouvelle âme. C'est le dimanche 24 mai à 16h à l'espace Kérodi de Plougonvelin, tarif de 13 à 30 euros.
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0: À l'occasion de la 22e édition de la Nuit européenne des musées, le 70.8, le musée pour l'océan basé aux ateliers des Capucins, accueille gratuitement les visiteurs le 23 mai à partir de 18h30. Pour cette première participation, le 70.8 propose une expérience unique avec la Clique à Farce, une association brestoise de théâtre d'improvisation. Les comédiens revisiteront les thématiques du musée à leur manière, avec des réinterprétations. Les comédiens revisiteront les thématiques du musée à leur manière, avec des réinterprétations décalées, des quiproquos inattendus et des détournements humoristiques de sujets scientifiques. Cette animation permet de rendre la science accessible et vivante. Entre rire et surprise, les visiteurs découvrent les enjeux liés à l'océan sous un angle nouveau, ludique et participatif. C'est le samedi 23 mai à partir de 18h30 aux Ateliers des Capucins et c'est gratuit.
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2: C'est parti pour la nouveauté du disque. Haydn 2032. Ce 19e volume de l'intégrale des symphonies de Joseph Haydn marque aussi les 40 ans de l'ensemble Il Giardino Armonico, fondé et dirigé par Giovanni Antonini. Si l'ensemble s'est imposé avec une approche novatrice du répertoire baroque, notamment chez Vivaldi, Haydn occupe depuis longtemps une place centrale dans son parcours. La symphonie numéro 44, dite funèbre, qui fut leur première incursion dans cet univers, inspire ici un programme élargi qui mélange œuvres de différentes époques, de Samuel Scheidt à Arvo Pärt, dans une réflexion musicale sur la mémoire et la consolation. Je vous propose d'entendre le premier mouvement de la symphonie numéro 108 en si bémol majeur, op. 1-108 de Joseph Haydn pour le label Alpha.

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0: Entre musique de chambre et rock psychédélique, associant le compositeur John Dowland et l'univers de l'écrivain de science-fiction Philip K. Dick, le compositeur Aurélien Dumont est aussi à son aise dans la pop vitaminée que les sonorités baroques. Le jeudi 21 mai, le public du Terrain Blanc à la MPT de Penars à Quimper découvrira What's Pop, une œuvre inclassable, performance polyculturelle et mutante pour chanteuse survitaminée et orchestration subtile. Prix des places 10, 18 et 26 euros. En savoir plus sur théâtre-cornouailles.fr.
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2: C'est parti pour la nouveauté du disque. Haydn 2032. Ce 19e volume de l'intégrale des symphonies de Joseph Haydn marque aussi les 40 ans de l'ensemble Il Giardino Armonico, fondé et dirigé par Giovanni Antonini. Si l'ensemble s'est imposé avec une approche novatrice du répertoire baroque, notamment chez Vivaldi, Haydn occupe depuis longtemps une place centrale dans son parcours. La symphonie numéro 44, dite funèbre, qui fut leur première incursion dans cet univers, inspire ici un programme élargi qui mélange œuvres de différentes époques, de Samuel Schacht à Arvo Pärt, dans une réflexion musicale sur la mémoire et la consolation. Je vous propose d'entendre le premier mouvement de la symphonie numéro 108 en si bémol majeur, Op. 1-108 de Joseph Haydn pour le label Alpha.

0: Belle soirée de jazz d'avant-garde le vendredi 22 mai à Quimper dans le cadre du festival Sonic. 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Occasion privilégiée pour découvrir l'énergie de la fine fleur en train d'éclore du jazz européen, guidée par une des plus étonnantes figures de la guitare jazz. Marc Ducret, dont on explorera les œuvres de son propre orchestre, Le Sens de la Marche, ou de son projet Tower Bridge. Ce concert débutera à 19h au Théâtre de Cornouailles. Et puis, le même soir, mais cette fois au Novomax, de l'autre côté de l'Audet, double programme. Hall 2122 s'interroge sur le fait d'avoir 20 ans dans un monde qui vacille via un road movie frénétique aux émotions brutes, mêlant textes scandés et musique électro, où l'intime croise le politique. 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C'est à partir de 21h, tarifs et réservations pour les différents concerts de cette soirée du 22 mai, hors des sentiers sonores battus et rebattus, c'est sur le site théâtre-cornouailles.fr.
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0: 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L'événement sera également marqué par une exposition dédiée à l'invité d'honneur, parrain du festival, Patrice Pellerin, auteur de L'Épervier. À travers ce festival, les organisateurs souhaitent promouvoir et valoriser le travail des auteurs et autrices de bandes dessinées, tout en inscrivant durablement cet événement culturel au cœur d'un territoire rural. L'occasion aussi de mettre en lumière les acteurs locaux, libraires, éditeurs, médiathèques, et de favoriser les échanges entre les publics et les auteurs. C'est le samedi 23 et dimanche 24 mai au château de Kerjan. Quant à l'exposition de Patrice Pellerin, elle est visible jusqu'au 1er novembre.
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0: 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Ce programme surprenant et audacieux nous propose de redécouvrir les chefs-d'œuvre baroques à travers des interprétations qui bousculent les conventions, des orchestrations inattendues, des solos effervescents, des rythmes entraînants et une énergie nouvelle qui fera vibrer les codes de la musique en scène. Un concert où l'histoire se réinvente et où la musique baroque trouve une nouvelle âme. C'est le dimanche 24 mai à 16h à l'espace Kérodi de Plougonvelin, tarif de 13 à 30 euros.
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0: À l'occasion de la 22e édition de la Nuit européenne des musées, le 70.8, le musée pour l'océan basé aux ateliers des Capucins, accueille gratuitement les visiteurs le 23 mai à partir de 18h30. Pour cette première participation, le 70.8 propose une expérience unique avec la Clique à Farce, une association brestoise de théâtre d'improvisation. Les comédiens revisiteront les thématiques du musée à leur manière, avec des réinterprétations. Les comédiens revisiteront les thématiques du musée à leur manière, avec des réinterprétations décalées, des quiproquos inattendus et des détournements humoristiques de sujets scientifiques. Cette animation permet de rendre la science accessible et vivante. Entre rire et surprise, les visiteurs découvrent les enjeux liés à l'océan sous un angle nouveau, ludique et participatif. C'est le samedi 23 mai à partir de 18h30 aux Ateliers des Capucins et c'est gratuit.
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Bienvenue et heureux de se retrouver pour ce 14e et nouveau numéro de votre série Jazzimut, tendances et rencontres actuelles sans frontières, saison 14. Un rendez-vous, je vous le rappelle, labellisé Radio Méga, à retrouver en alternance hebdomadaire avec Jazzimut, jazz d'hier et d'avant-hier, présenté et réalisé par Pierre. Aujourd'hui, je vous propose une rencontre autour de la trompettiste Erhel Besson, musicienne aux multiples influences, allant des chorales de Bach à la pop via la chanson, l'improvisation et la musique contemporaine. En 2015, elle fut lauréate de plusieurs prix, Django Reinhardt de l'Académie du Jazz et aussi des Victoires du Jazz. Depuis, Erhel Besson est aussi bien une side woman demandée qu'une leader et compositrice affirmée. En 2002, au sortir du Conservatoire National Supérieur de Musique et de Danse de Paris, Erhel Besson s'associe alors au saxophoniste Sylvain Rifflet pour créer et co-diriger Rocking Chair, un quintet jazz aux couleurs rock et électronique dont nous écouterons le premier enregistrement, un album au titre éponyme, et cela sera en seconde partie d'émission. Quant à la première séquence, je l'ai choisie avec son plus récent album Try, enregistré avec son propre quartet, où elle est entourée d'Isabelle Sorling voix, Benjamin Mousset clavier et Fabrice Moreau batterie. Try, dans la lignée de Radio One, première trace discographique de ce quartet, et bien Try est donc d'une sonorité singulière, due en partie à l'association Voix-Trompette. Erhel Besson explique avoir mis 2 ou 3 ans à trouver Isabelle Sorling pour ses qualités de vocaliste. C'est, dit-elle, comme si on était une section à 2 instruments ou 2 voix. Souvent, on nous dit qu'à la fin des concerts, on ne sait plus qui est qui. On adore mélanger nos textures instrumentales et vocales et de rajouter aussi « je me sens comme une chanteuse quand je joue ». La gestion de la colonne d'air, du diaphragme et de toute la maîtrise de souffle s'apparente à la technique vocale. Au final, eh bien, Try, signé du quartet d'Erhel Besson, peut se révéler comme une forme de thérapie anti-stress ou encore s'avérer comme une réflexion sur l'espace et la respiration musicale, avec, il convient de le souligner, une subtile partition de Benjamin Mousset et Fabrice Moreau. En voici donc 4 pièces, toutes signées de la trompettiste Erhel Besson. Angel's Dance, Uranus et Pluton, Après la neige, et tout d'abord la 3e partie de cette suite ouvrant l'album « The Sound of Your Voice ».

Après la neige, ou le final de cette première séquence jazzimuth extraite du disque Try, œuvre du quartet de la trompettiste Erel Besson, un album publié en 2021 sur le label qu'elle venait tout juste de créer, Papillon Jaune. Nous allons à présent remonter le temps jusqu'en 2002, au moment où, alors sortie du Conservatoire National Supérieur de Musique et de Danse de Paris, deux étudiants, Erel Besson et le saxophoniste Sylvain Rifflet, s'associent pour créer et co-diriger le quintet Rockin' Chair. Ce quintet s'inspire de climats insolites car leurs propos rassemblent et flirtent entre jazz et rock, électronique et acoustique, tout en évitant bien sûr le piège des classifications hâtives. Ici, la trompette d'Erel Besson a un phrasé souple et délié, doucement lyrique, tandis que Sylvain Rifflet au saxophone et clarinette basse est volontiers plus tranchant, mais aussi tout en retenue, créant ainsi une forme d'équilibre entre les deux souffleurs, tous deux, faut-il le signaler, portés par une coloration rythmique dont l'énergie puise dans l'esprit rock. De cette première expérience discographique du quintet Rockin' Chair autour d'Erel Besson et Sylvain Rifflet, en voici quatre pièces. Désert et ses climats orientaux mélancoliques nourris cette fois par le violon d'Erel Besson et la clarinette basse de Sylvain Rifflet. Women, où Sylvain Rifflet s'expose en duo avec la guitare de Pierre Durand. Éternité, où un tempo lent sur lequel s'exprime Erel Besson et Sylvain Rifflet, porté par une matière sonore très électronique. Mais tout d'abord, en ouverture de cette séquence, Maillon et la délicate sonorité parfois effusive de la trompette d'Erel Besson.

Éternité, une composition d'Hérèle Besson qui clôture cette séquence, extraite du disque Rocking Chair, signé du quintet au nom éponyme de cet enregistrement. Une formation co-dirigée par le duo Hérèle Besson et Sylvain Rifflet, un album publié en 2007 sur le label Chief Inspector. Et bien ainsi s'achève ce présent Jazzimut, tendance et rencontres actuelles sans frontières saison 14. La semaine prochaine, aux mêmes coordonnées, bien vous retrouverez Pierre dans sa série toujours érudite et autant passionnée Jazzimut, jazz d'hier et d'avant-hier. Quant à moi, et bien je vous donne rendez-vous dans 15 jours. En attendant, et bien continuez à être prudent et comme d'hab, vous le savez, à ciao.

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Ce soir-là, la 7e promotion des jeunes de l'Orchestre National de Jazz déploiera ses 15 musiciens à l'issue d'une résidence à Quimper. Occasion privilégiée pour découvrir l'énergie de la fine fleur en train d'éclore du jazz européen, guidée par une des plus étonnantes figures de la guitare jazz. Marc Ducret, dont on explorera les œuvres de son propre orchestre, Le Sens de la Marche, ou de son projet Tower Bridge. Ce concert débutera à 19h au Théâtre de Cornouailles. Et puis, le même soir, mais cette fois au Novomax, de l'autre côté de l'Audet, double programme. Hall 2122 s'interroge sur le fait d'avoir 20 ans dans un monde qui vacille via un road movie frénétique aux émotions brutes, mêlant textes scandés et musique électro, où l'intime croise le politique. Également à l'affiche, le power trio féminin Noot, quelque part entre Nirvana, John Zorn et Sun Ra, aux confins du jazz et du noise, Delphine Joussin, Raphaël Rinaudot et Blanche Lafuente ont choisi d'expérimenter un mélange rare, flûte, harpe, batterie, à grands coups de pédales d'effet, d'électricité ou d'électronique. C'est à partir de 21h, tarifs et réservations pour les différents concerts de cette soirée du 22 mai, hors des sentiers sonores battus et rebattus, c'est sur le site théâtre-cornouailles.fr.

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L'événement sera également marqué par une exposition dédiée à l'invité d'honneur, parrain du festival, Patrice Pellerin, auteur de L'Épervier. À travers ce festival, les organisateurs souhaitent promouvoir et valoriser le travail des auteurs et autrices de bandes dessinées, tout en inscrivant durablement cet événement culturel au cœur d'un territoire rural. L'occasion aussi de mettre en lumière les acteurs locaux, libraires, éditeurs, médiathèques, et de favoriser les échanges entre les publics et les auteurs. C'est le samedi 23 et dimanche 24 mai au château de Kerjan. Quant à l'exposition de Patrice Pellerin, elle est visible jusqu'au 1er novembre.

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Alors bonjour, c'est Bernard à l'antenne pour cette balado-diffusion consacrée au jazz et au vieux jazz. Et pas trop vieux jazz en ce moment, puisqu'on est en train de faire un inventaire non exhaustif de toutes les basses du jazz. Donc on en est au 14e épisode. Mais tout d'abord, je vais vous annoncer quand même le 6e festival Dixie Jazz 29 qui se tiendra à la salle Quejaden en Logona d'Aulas le 18 octobre 25. On a encore le temps, mais je préfère vous l'annoncer un petit peu à l'avance. Festival qui sera réduit à sa plus simple expression puisqu'il n'y aura qu'un seul concert vu que les subventions... Voilà. Point de suspension. Concert avec le Crazy Coconut Jazz Band, un groupe du Sud Finistère, dont nous allons écouter un pot-pourri. Alors, c'est un pot-pourri, il y en a qui disent medley, mais moi je préfère le terme pot-pourri, plus ancien, plus français. Voilà. Et donc, on écoute ce Coconut Jazz Band.

0: Là, c'est la fin.
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